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0: Bonsoir, vous êtes bien à l'écoute de L'Envolée comme tous les vendredis soirs de 19h à 20h30 sur Fréquence Paris Pluriel 106.3 et en rediffusion toute la semaine sur un tas de radios associatives locales qu'on en profite pour remercier et saluer. Pour nous contacter, vous pouvez nous écrire à l'envolée-fpp 1 rue de la Solidarité, 75 019 Paris. Vous pouvez aussi nous appeler ou nous contacter par différentes messageries au 07 53 10 31 95. Vous pouvez retrouver nos émissions, des lettres de prisonniers, de prisonnières et des textes d'analyse sur notre site internet l'envolée avec deux e.net. Nous écrire par mail à contact@l'envolée.net et nous retrouver aussi sur X, Facebook et Instagram, l'envolée journal et ou l'envolée tiré du bas journal. Je ne vous donne pas le numéro du direct car aujourd'hui, donc vendredi 17 juillet 2026, c'est une émission pré-enregistrée. Et pour commencer, je vais donc, comme d'habitude, rappeler qu'est-ce que c'est que l'envolée. Donc l'envolée, c'est cette émission de radio et un journal qui paraît entre 2 et 3 fois par an et qui donne la parole aux personnes enfermées à leurs proches, que ce soit les personnes enfermées donc dans les prisons, les maisons d'arrêt, les maisons centrales, ou également dans les prisons pour sans-papiers, donc les centres de rétention administrative, mais aussi dans les hôpitaux psychiatriques, bref, tous les lieux d'enfermement. Et à partir de ces liens établis avec donc les personnes qui subissent en première ligne ces enfermements, l'idée c'est d'élaborer une critique, voilà, de cette société qui construit ses cachots et qui en a besoin pour tenir. Et voilà, on fait ça depuis 2001. Donc on relaie à la fois des lettres, des témoignages, des communiqués, des chroniques de procès, des analyses de loi. Et donc au programme de cette émission, donc on va vous bricoler principalement deux enregistrements qui
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0: viennent de
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0: deux émissions camarades, à savoir Bruit de tôle. Donc sur Canal Sud et Chronique Amère, donc qui est l'émission de Alarm Phone, que je représenterai plus après. Mais avant, en début d'émission, vous voulez un peu donner des nouvelles des quartiers de lutte contre la criminalité organisée, les QLCO qui ont déjà ouvert donc à Vendin-le-Vieil et Condé-sur-Sarthe, et dont on a pas mal parlé cette année. Et parce que il y a au QLCO 3 de Vendin-le-Vieil, on nous a appris que ça fait quelque temps là qu'il y a un mouvement qui a démarré avec des luttes collectives, même des prisonniers qui auraient réussi à monter sur le toit, et déjà six personnes qui auraient pris du mitard. Mais malgré grosse présence des équipes cagoulées des ERIS, le mouvement qui s'étendrait déjà au QLCO 2. Et dans le même temps, à Condé, les matons du QLCO qui sont bien énervés du rapport de la contrôleuse générale des lieux de privation de liberté dont parlait dans cette émission la semaine dernière, et donc qui dénonçait une violence systémique et des pratiques absolument horribles et déshumanisantes de la part des matons dans ce QLCO de Condé. Et donc les matons qui ont très mal pris la publication de ce rapport et qui du coup le font payer aux prisonniers. Et donc ils font sauter notamment des promenades aux prisonniers, sachant qu'on est en pleine canicule, ça veut dire des prisonniers obligés de rester à bouillir en cellule. Ils font aussi sauter des cantines, sachant que les cantines sont déjà bien restreintes dans le choix qu'il y a au QLCO. Et aussi ils font sauter les visios avec les familles, qui est en fait un acquis, on en avait parlé, au QLCO de Condé-sur-Sarthe. Il y a eu un mouvement collectif là au printemps pour dénoncer à la fois les matons nazis, ouvertement nazis, les violences et les fouilles à nu humiliantes, et aussi pour obtenir en fait une amélioration du lien avec les proches, parce que pour l'instant il n'y a que quelques créneaux par semaine pour pouvoir appeler via la cabine, et qui sont des créneaux qui correspondent jamais aux autant, enfin voilà, aux disponibilités des enfants notamment, et aussi les conditions de parloir qui sont absolument terribles. On en avait parlé dans une émission. Enfin, on avait fait intervenir des proches qui dénonçaient les conditions de parloir particulièrement traumatisantes et humiliantes. Et donc, du coup, les prisonniers avaient obtenu des visios pour pouvoir échanger avec leurs proches. Et donc, ces visios sont déjà annulés par les matons, donc qui menacent de Condé, qui menacent de faire grève. Donc, on continuera à donner des nouvelles de ces mouvements dans les QLCO. D'ici là, plein de force aux prisonniers qui y sont enfermés, à leurs proches, et en particulier plein de force à ceux qui sont au mitard. Donc, on va maintenant vous passer un enregistrement extrait d'une émission donc de Bruit de tôle, une émission anticarcérale qui passe sur Canal Sud à Toulouse et sa région un jeudi sur deux. Et c'est un entretien, une discussion avec Nasser qui a été un correspondant de l'Envolée quand il était derrière les barreaux et qui est, bon bah voilà, ça fait plaisir aujourd'hui dehors et qui là revient donc au micro des camarades de Bruit de tôle sur la déradicalisation, enfin notamment les quartiers de déradicalisation et tous les mécanismes qui sont mis en place pour soi-disant détecter et traiter la radicalisation des personnes enfermées. On en avait parlé dans cette émission il y a un mois parce qu'on avait relayé l'histoire de Salim qui a été donc pris en charge, enfin enfermé au quartier de prise en charge de la radicalisation, donc un QPR à la santé depuis janvier 2026. Donc pour rappel, c'est des quartiers particuliers, on est isolé du reste de la détention et dans lesquels on peut être placé après avoir passé 17 semaines en quartier d'évaluation de la radicalité. Donc encore ce genre d'endroit où on est soumis à toute une batterie d'experts en tout genre qui vont déterminer si oui ou non on est radicalisé. Et dans ce cas-là, si c'est le cas, est-ce qu'on va aller au quartier d'isolement ou au quartier donc, de prévention, de prise en charge de la radicalisation pour éviter de contaminer, entre guillemets, le reste de la détention et d'autres prisonniers. Sauf qu'en fait, on sait très bien que c'est souvent en mettant des personnes côte à côte dans une même cellule ou dans une même promenade que l'administration pénitentiaire crée des fiches, crée des profils en disant, ah bah tu as traîné avec une personne fichée grand banditisme ou fichée terroriste, et du coup tu as aussi sûrement ce genre de tendance désormais. Bref, ce qui est intéressant ici, c'est donc une discussion un peu à bâton rompu donc avec Nasser qui lui raconte de son point de vue assez particulier, parce que de fait, dans ces quartiers de prise en charge de la radicalisation, c'est essentiellement des personnes accusées de terrorisme ou de ce genre de choses qui sont placées. Mais lui, il s'est retrouvé là plus pour des motifs, on va dire, de militantisme d'extrême gauche. Et donc voilà, il faisait un peu figure d'exception dans ce dispositif. Mais voilà, ce qui est intéressant, c'est qu'il peut raconter un peu l'absurdité de ces pseudo-suivi et encadrement, et aussi des pseudo-experts qui viennent évaluer les personnes qui y sont placées. Donc voilà, on vous laisse avec les camarades de Bruit de tôle pour écouter cette discussion.
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1: Alors, vous écoutez Brutal et nous recevons et nous accueillons Nasser.
0: Bonjour.
1: Bonjour. Et on va parler par rapport à ton expérience de la prison. On a choisi de façon aléatoire un des sujets. Ce sujet, c'est la déradicalisation. C'est vrai que les médias en parlent beaucoup, et ça serait quand même intéressant de faire un petit peu le tour du sujet. Alors, moi, j'avais une première question, j'ai perdu mon papier où j'avais mis les questions, si c'est là. Mais qui est désigné comme susceptible, ah oui ça s'appelle, susceptible de tomber en radicalisation?
0: Ouais. Non, en fait, ouais, je vais préciser. Précise, ouais. D'abord, ouais. Je me situe quand même,
1: oui,
0: d'où
1: voilà.
0: Je parle.
1: Oui, pardon.
0: Et donc moi, je suis un vieux militant, je suis maintenant quinquagénaire, vieux militant libertaire. Et avant le mouvement des Gilets jaunes, j'étais investi sur la militance à Perpignan. Mais avant le milieu des Gilets jaunes, je suis toujours passé entre les gouttes au niveau répression. J'ai fait pas mal de gardes à vue et tout, mais ça n'a jamais découlé sur des poursuites et tout. C'est mon engagement dans les Gilets jaunes et aussi juste avant la création d'un comité Vérité et Justice à propos d'un décès qu'il y avait eu à la prison de Perpignan qui ont fait que j'ai été avec d'autres, enfin ciblés quoi, par, bien davantage par la répression. Donc tout ça ouais, donc, pour situer. Ouais. Et à la suite donc, du mouvement des Gilets jaunes, j'ai, par un effet d'aubaine, donc la répression pénale s'est abattue sur moi. Et donc je me retrouve en prison. Ouais. Donc l'expérience que j'ai eue, elle était... C'était assez riche parce que juste avant, j'ai cultivé pas mal de savoir, connaissances sur la prison, mais c'était quand même extérieur. Quoi,
1: à la prison. C'était pas du vécu.
0: Non.
1: Ça, c'est sûr. Oui.
0: Et je reconnais que une fois qu'on est de plein pied, directement en situation, les choses changent beaucoup. Quoi. Et là, si on a proposé de discuter de la déradicalisation et tout, c'est parce que justement, en tant que militant, aussitôt que je me suis retrouvé en zonzon, en prison, j'ai fait l'objet d'un traitement un peu particulier, quoi. Et donc, à propos de l'étiquetage que tu venais d'évoquer, j'ai été étiqueté détenu de droit commun susceptible de radicalisation. Droit commun, parce que j'étais un droit commun, tout simplement. Et la spécificité de la situation, c'est que j'étais un militant qui se retrouve en prison. Et là, en fait, ce que je savais plus ou moins, mais je le découvre vraiment réellement, c'est que dès qu'on est militant, quand on se retrouve en prison, c'est là encore, il y a encore un effet d'aubaine. C'est l'occasion pour l'état punitif de mettre en branle une politique moi j'appelle ça de lavage de cerveau, quoi. Et là, la prison, elle joue...
1: Ils veulent vous soigner, c'est pour soigner les militants, quoi.
0: Oui, oui, oui. Et donc, c'est un sigle qui fait un peu barbare et tout, donc DCSR, pour droit commun susceptible de radicalisation.
1: Mais ce que tu dis là, c'est quand même assez étonnant, parce que à l'extérieur, quand on pense à déradicalisation, on pense uniquement aux terroristes islamistes.
0: Oui.
1: On pense qu'à ça.
0: Oui,
1: d'accord.
0: Ouais, c'est vrai, parce que d'ailleurs, quand j'y étais, j'écrivais à des proches, j'expliquais la situation, et même en sortant, j'ai discuté avec certains proches, qui en plus sont sont même des militants chevronnés, quoi. Et quand j'évoquais cette question-là, c'est vrai que j'ai souvent suscité de l'étonnement. Parce que les représentations, c'est quoi? C'est que c'est ne sont concernés. Et ça, c'est peut-être un grand tort des milieux militants de peut-être pas avoir encore pleinement pris conscience. Là, par contre, je m'aventure à faire des remarques. Je m'hasarde à dire des choses qui sont peut-être fausses, hein, mais c'est une impression seulement. Mais peut-être qu'on n'a pas encore pris pleinement la mesure de ce qui va se développer encore davantage et tout. Parce que jusqu'à présent, donc, la déradicalisation, ça ciblait tout ce qui relevait du terrorisme islamiste. En prison, j'ai croisé pas mal de jeunes Toulousains et qui sont tombés, qui se sont fait, pour parler un langage carcéral, hein, qui se sont fait péter juste après les attentats de 2015, donc autour de 2016. La plupart ont tous pris 8 ans. Et la spécificité de leur situation, c'est qu'ils relevaient là, par contre, pleinement de la justice d'exception et d'un droit d'exception, et donc ils n'avaient pas droit à tout ce qui est libération conditionnelle. Moi, je suis sorti avec une libération conditionnelle. Eux, ils ont fait leurs 8 ans pleins. Il y a certaines rencontres que j'ai faites qui m'ont marqué. Un jeune Toulousain, par exemple, qui est rentré, mais je crois qu'il n'avait même pas 19 ans, et qui était traumatisé. Pour expliquer comment j'ai pu le rencontrer aussi d'autres, un jour, je circulais dans la prison, il y a une officier qui me nomme et qui m'invite dans un bureau à un entretien. Ça a été donc mon premier contact avec ce que je nomme les politiques de déradicalisation. J'ai découvert là que je faisais l'objet d'un traitement spécifique. Dans la première convocation, premier entretien, et même le deuxième, ça a été assez hypocrite. Et j'ai tout de suite compris de quoi il s'agissait, mais il s'agissait donc, c'était l'officier de renseignement de la prison.
1: Mais qui ne s'est pas présenté
0: présenté sous cette identité-là, voilà. Ouais. C'était juste, elle s'inquiétait de comment se passaient mes conditions en détention.
1: C'est gentil, elle s'inquiète.
0: Oui, elle a amorcé la relation comme ça, ouais. Mm-hmm. Et assez vite, les choses ont été plus explicites parce que, donc, il y a eu, je l'ai un peu démasqué, mais bon, c'est allé assez vite. Mais en parallèle de ces convocations avec l'officier du renseignement. Et ce qui est important, c'est que je parle d'une expérience singulière, mais en fait, je ne suis pas le seul à le vivre. Hein. C'est quelque chose d'assez commun. C'est pour ça que je trouve intéressant d'en parler, de faire un retour d'expérience.
1: Que l'approche peut être très délicate, très gentille. C'est ce qu'on dit aussi sur les gardes à vue. Méfiez-vous de l'assistante sociale, du médecin.
0: C'est vrai. Très pertinent. Ouais,
1: parce qu'ils travaillent pour l'administration et qu'ils sont là pour faire leur boulot et qu'ils notent tout ce que vous dites et qu'ils le transmettent.
0: Oui, bien sûr.
1: Déjà.
0: Ouais. Et donc, je te disais, l'amorce s'est faite de mon traitement spécifique avec les convocations de l'officier du renseignement. Et en parallèle, assez vite, j'ai été convoqué par ce qu'ils appellent en France, ils ont mis tout ça en place depuis les attentats de 2015, hein, dans le cadre de la politique les attentats qu'il y a eu en France et qui relèvent de ce qu'ils nomment le terrorisme islamiste. Hein. Ouais. Ceux de Toulouse, d'ailleurs, qui se sont fait péter, comme on dit, c'est un peu les catégories du pénal, ça ne m'intéresse pas beaucoup, mais ils nomment association de malfaiteurs en vue de commettre. Ouais. Donc c'est des gens, en fait, qui avait rien commis du tout et très très en amont du passage à l'acte. En fait, il y a des catégories qui ont été créées pour neutraliser les gens.
1: Juste une question, parce que tu nous dis parce que tu étais politisé, alors oui, on en reparlera,
0: militant.
1: Sous le terrorisme, que ce soit écologique ou autre, ultra-gauche et tout ça, d'accord, mais ton prénom Nasser quand même a dû y faire quelque chose.
0: Pas du tout, non, c'est vraiment, qu'en fait c'est bien de poser la question, avant de rentrer en détention, je m'étais déjà intéressé à ces questions, et après, de plein pied, j'en ai fait l'expérience, mais j'ai vraiment pris clairement conscience en zonzon, parce que j'ai eu l'autorisation d'avoir un manuel qui a été rédigé par l'Observatoire international des prisons, c'est le guide du prisonnier. Et dedans, il y avait de longs développements sur les politiques de déradicalisation. Et en fait, il y a trois cibles. Il y a ceux qui relèvent du, comme ils appellent ça, le terrorisme islamiste, l'extrême droite et l'extrême gauche. Et donc les libertaires, anarchistes, ils relèvent de la catégorie, enfin générique, extrême gauche. Et en fait, c'est ça. Quand j'étais, parce que je disais qu'il y avait, j'étais convoqué par l'officier du renseignement, le fameux binôme d'un, composé d'un psychologue et d'un éducateur, et il y avait des réunions collectives. C'est là que j'ai rencontré les Toulousains. Et pour le dire de façon crue, en fait, on était des Arabes. Et j'étais le seul qui relevait pas de,
1: de la
0: catégorie islam radical. Moi, c'était réellement pour mes engagements politiques, enfin antérieurs et présents, parce que j'ai, de toute façon, j'ai jamais changé, je changerai jamais. Mais et ouais, donc c'était vraiment ouais, très très intéressant. Ouais. Et dans ces réunions collectives, donc il y avait l'éducateur et le psychologue, et ils faisaient intervenir des gens extérieurs, dont par exemple quelqu'un qui se prêtait, qui était sociologue. J'ai vérifié en sortant, bon, c'est vrai qu'il était estampillé sociologue et tout, mais c'est des gens qui sont complices de choses, complices ils participent à des actions qui sont vraiment pas très glorieuses.
1: Dans ces groupes, ils essaient quoi? Ils vous font parler?
0: Oui, ce qui est intéressant, c'est que, comme moi, ma spécificité, c'était d'être militant, politique et tout, ils avaient décidé de nous reprogrammer, de toute façon, donc ils allaient parler de ce qui...
1: Ils n'ont pas réussi?
0: Non, ils n'ont pas réussi. Mais d'ailleurs, à mon avis, avec personne, c'est assez délirant comme expérience, parce que je pense
1: c'est curieux, leur technique.
0: C'est une méthode un peu douce. Il y avait c'est le seul endroit où on était particulièrement bien traité, comme ici d'ailleurs. J'ai du café et là-bas on nous offrait le café, des petits gâteaux, c'était assez délirant.
1: On va pas te reprogrammer.
0: Et donc ils faisaient intervenir des gens de l'extérieur, donc ce sociologue, ils ont fait intervenir une salariée de l'Institut du Monde Arabe. Et donc ça visait ceux qui étaient censés être radicaux islamistes. Et pareil pour les reprogrammer. Il y a un sujet qui n'a pas été abordé par le sociologue, c'était le mouvement des Gilets jaunes. Évidemment, depuis la perspective de l'État. Parce que là, c'était vraiment dirigé contre moi. Parce que j'étais étiqueté, elle m'interrogeait sur ça, l'officier du renseignement. J'étais quand même autorisé aussi. On m'avait demandé si j'étais toujours Gilet jaune dans les premiers convocations, entretiens. Et ils étaient très curieux de c'est vraiment, c'était un sujet brûlant encore, quoi. Et pourtant, je suis rentré en détention, je ne l'ai pas précisé, en septembre 2021. Mais voilà, donc j'ai beaucoup...
1: C'était pas vieux.
0: Oui, et j'étais en détention d'ailleurs avec des camarades gilets jaunes qui se sont fait péter au même moment que moi.
1: Il y en a qui ont été poursuivis là en 2025-26.
0: Je suis toujours poursuivi d'ailleurs. Oui. Sur une affaire gilets jaunes, j'attends un délibéré. Oui. Au mois de mai, quoi. Sur
1: ça leur a foutu la trouille, les gilets jaunes.
0: Ils
1: ont eu peur.
0: Oui, bien sûr, ouais.
1: T'avais une question?
2: Et les autres personnes, les autres gilets jaunes qui étaient avec toi, eux, ils ne se sont pas fait déradicaliser?
0: Ils sont sortis un peu vite, mais si, ils faisaient aussi l'objet de l'intérêt très très vif de l'officier du renseignement, justement. Elle me parlait de l'un de mes camarades qui était réputé être très virulent dans les rues de Perpignan, et oui, si. Mais par contre, elle était très très méprisante, c'était quelqu'un de formidable, et sauf que, par exemple, moi, j'ai un peu traîné, quand j'étais un peu plus jeune, sur les bancs de l'université et tout, donc j'ai un niveau d'éducation supérieur, et donc lui, le camarade, il était présumé être prolo sans éducation, et elle affichait un mépris mais écœurant, quoi. Et quand je lui ai rappelé que c'est justement toute l'admiration que j'avais, moi, pour les camarades avec lesquels j'ai milité dans le mouvement des Gilets jaunes, elle m'a pas trop suivi. Je lui ai juste rappelé que, par exemple, la Bastille, quand elle est tombée, moi, j'ai lu des récits formidables, dont celui d'Éric Viard, et c'était justement des gens comme mon camarade, quoi. C'était le petit peuple parisien, quoi. Et ça, elle pouvait pas comprendre, c'était inaccessible. Donc c'est assez bizarre, quoi. Il y avait un peu une connivence qui s'était un peu établie avec elle, enfin qu'elle s'imagine.
1: Marc, c'est un peu logique avec eux, parce que la radicalisation touche parfois des personnes justement instruites qui ont été à l'université, etc. Non?
0: Bah, le problème, c'est que voilà, une fois qu'on reprend les catégories, bah justement,
1: le fait de rentrer à fond dans n'importe quoi. Hein,
0: mais c'est un mot, justement, c'est ce qui m'a dérangé. C'est intéressant parce que la première fois que j'ai fait face au sociologue, la première question que je lui posais et je l'ai coincé, je lui ai demandé de nous définir ce que c'était la radicalisation. Ouais. Et c'est bien parce que ça fait réémerger des souvenirs. Et là, par contre, je pense que je vais vous étonner ceux qui sont ici présents et même les auditeurs, parce que donc à ce sociologue, docteur en sociologie, blabla. J'ai heureusement pas retenu son nom parce qu'il est sans intérêt, mais quand je lui ai demandé ça, je lui ai dit, donc j'étais assez provocateur, je lui ai demandé, mais quand on bloquait le grand marché Saint-Charles, c'est à Perpignan, c'est très connu, c'est là où on est, enfin c'est un marché d'expéditeurs de fruits et légumes pour toute l'Europe, hein, et bien donc on est c'est le seul mouvement depuis des dizaines d'années qui a réussi efficacement à le bloquer, donc vraiment c'était. Le mouvement était puissant à Perpignan. Donc je lui disais, bah, y a une camarade qui avait plus de 70 ans et qui venait prendre son car, hein, pour bloquer les camions, à plus de 70 ans. Donc ça, cette action-là de bloquer les camions, est-ce que c'est... Est-ce que, on le tutoyait, hein, donc est-ce que tu peux... Tu qualifierais ça d'un comportement susceptible d'être déradicalisé et tout? Est-ce que ça fait l'objet de ton intervention? Il m'a dit oui.

0: très intéressant. Donc, et en fait, il n'y a pas de définition parce que j'ai eu un suivi.
1: C'est un concept policier en fait.
0: Voilà, tout simplement.
1: Et donc il n'y a pas de définition parce que tout simplement,
0: La définition est policière. Comme par exemple, quand on fait l'objet d'une surveillance du renseignement territorial, après les attentats, en fait, je le sais parce que je l'ai lu, mais le renseignement pénitentiaire, c'est dans la grande famille du renseignement, c'est le dernier, les derniers arrivés. Quoi. Et ce qui est intéressant, ce que je vous disais avant qu'on commence là, en antenne, c'est que quand on est quand on est en 11, c'est la seule fois dans nos vies où en fait la surveillance est explicite. Là, il n'y a pas de problème, ça ne se cache pas et tout. Et ils prennent le relais du renseignement territorial juste avant. Et juste après, évidemment.
1: Donc là, ils te disent, on sait qui tu es.
0: Oui, voilà. Et là, c'est explicite. Voilà. Non, mais là c'est explicite.
1: T'es fiché.
0: Oui, bien sûr. Là, c'est explicite.
1: Alors, pour savoir si on est fiché, il faut qu'on rentre en taule. Non,
0: mais
1: quand même.
0: Non, mais là, oui. Enfin, c'était assez intéressant. Je voulais, à propos de ça, dire une chose. Mais bon, j'ai oublié. Mais bon, c'est pas. Mais.
1: Oui, c'est explicite. Là, ils se cachent pas. Ils disent, on sait qui tu es. Enfin, qui tu es. Non, ils savent pas justement. Ouais. Mais ils ont tout un historique de tes actions.
0: Oui, quoi. C'est enfin qui sont banales. Hein. Vraiment un militant banal, quoi.
1: Des gens que tu côtoies,
0: d'une ville,
1: etc.
0: Petite ville, oui, c'est banal. Ouais. C'est pour ça que c'est d'autant plus inquiétant quand on prend la pleine mesure de. Du flicage généralisé, du niveau de surveillance, c'est assez flippant. Ouais.
1: Mais d'aller à ces réunions là.
0: Convocation.
1: Donc c'est obligatoire, c'est ça que je voulais dire, c'est volontaire ou obligatoire?
0: C'est marrant parce que c'est assez flou, quoi. Sauf que quand on te présente des papiers et tu dois signer, c'est là où c'est super hypocrite. C'est que c'est surtout que moi j'étais en raison de ma catégorie, donc DCSR, j'étais pas comme les autres. Les autres, eux, ils étaient tombés pour c'était le droit d'exception qui s'appliquait et tout. Moi j'étais un droit commun et on jette le dévolu sur les militants quand ils se retrouvent disponibles. Et en fait, explicitement dans les documents, disons qu'il est dit que.
1: Tu aurais pu refuser.
0: Oui, mais il est dit explicitement que ça te desservirait. Et ce qui est en plus ambigu, c'est que j'étais prévenu. Et pas condamné.
1: Ah ben oui, pardon.
0: Et donc, en fait, j'étais là pour. Pas pour des motifs officiellement politiques.
1: Là, c'est du chantage sur le procès.
0: Oui, parce que c'est. Non, mais c'est explicite prévenu, dans les documents. Ouais. Hein, j'ai gardé des copies et tout. Et c'est vrai que c'est assez explicite dans les documents. Tu vois en filigrane qu'en fait, ça te desservirait si tu y vas pas. Donc voilà. Mais moi, en fait, j'y suis allé. Mais réellement, j'ai eu un réflexe militant. Parce que j'ai. On se pose des questions hein, quand on est politisé et tout, sans être même militant. Et il y a le goût de savoir et de comprendre. Ouais. Et moi, c'est vraiment. C'est ce qui m'a poussé à. Ouais. Il y a eu des prolongements, d'ailleurs. Quand je suis sorti en liberté conditionnelle, pareil.
1: On t'a contacté.
0: Oui, non, j'étais suivi par un SPIP classique, mais par contre, j'étais le seul du SPIP dans la ville où j'étais. Donc j'étais en prison à Perpignan, mais après, bon, libération conditionnelle, j'étais chez des proches ailleurs, dans un autre département. Et en fait, il y avait un spécialiste de la déradicalisation qui, à chaque fois que j'étais convoqué, venait. Et donc j'avais un binôme aussi en face de moi, ce qui était assez singulier par rapport aux autres. C'était curieux, ouais. C'était assez.
1: Et quel résultat ils attendaient
0: C'est très simple parce qu'ils ont voulu.
1: Qu'est-ce qu'ils attendent de toi, quoi, ça, je veux dire.
0: Ah non, mais en fait, c'est une évaluation. C'est explicite. Hein. Ils sont là et ils font une évaluation. Parce que quand on dit susceptible de radicalisation, sous-entendu violente. Et en fait, là aussi, au niveau de la violence, c'est assez flou. Quoi, parce que, par exemple, la dernière fois que j'ai eu une convocation, là, c'était à l'extérieur et j'ai un entretien avec le spécialiste de la déradicalisation. Bon, il a voulu se montrer quelqu'un de libéral et tout. Et donc, le rapport qu'il produisait sur moi, il a voulu me dire ce qu'il allait transmettre. Sauf que quand je lui faisais... très souvent, je faisais des remarques et à chaque fois, c'était un peu piégeant parce qu'ils ne savent pas répondre. Par exemple, cette personne, je lui dis, mais en fait, je suis là face devant vous à la suite d'un étiquetage policier. Et évidemment, bien antérieur à la prison. Donc, quelque chose contre lequel on ne peut pas lutter, quoi. Mmh. Donc, pareil, j'ai fait l'objet d'une surveillance spécifique en prison, mais ça a été décidé par qui? Mais par les policiers, par la police, en fait. Nos fichages à tous, j'aime pas trop ce mot-là, citoyen, mais tous ceux qui sont mobilisés dans la sphère publique et tout, on a... Y a on,

0: donne lieu à des étiquetages policiers. Donc là, en prison, c'était explicite, mais c'est policier, c'est pas contestable. Et donc, on a des fonctionnaires du ministère de la Justice qui font un boulot, qui embrayent et tout, mais qui c'est qui nous a fait rentrer dans le champ de cette surveillance et de ce contrôle et de ce processus de lavage de cerveau? Ben, c'est les policiers, quoi. C'est assez flippant.
1: En fait, ce que tu disais, pour eux, c'est la violence, c'est-à-dire qu'ils veulent lutter.
0: On ne sait pas, parce qu'au niveau de la définition, c'est pareil. C'est comme la radicalisation.
1: Je pense à quelque chose. Je dis, si jamais ils veulent lutter contre la violence, il faut qu'ils déradicalisent tous les mecs violents qui tuent leur bonne femme et qui leur tapent dessus, quoi.
0: Sauf que
1: je sais pas, moi.
0: Leur pseudo-notion de radicalisation, c'est une notion politique, en fait. Et encore une fois, c'est...
1: Et même leur notion de violence. Quand on nous a dit de débrancher un tuyau à Sainte-Soline ou je sais pas quoi, c'est de la violence. Enfin, normalement, la violence, c'est contre les gens. Et en fait, eux, ils débordent complètement et contre les biens aussi, quoi.
0: Bah, de toute façon, après, on a tous notre lexique. Moi, je me suis forgé un lexique qui est simple, brut, de décoffrage et tout. Moi, j'ai été en prison, j'ai croisé plein de gens qui ont fait plein de choses différentes. Ceux qui étaient en prison pour, par exemple, séquestration, j'étais mort de rire, quoi, parce qu'on était on est séquestrés. Moi, je considère que pendant 2 ans et demi, j'ai été séquestré. Et point. Parce que de toute façon, pour comprendre, il faut déjà se sortir, se désengluer de, bah, de quoi de... Bah, du langage officiel, et là c'est le langage de la police et de l'institution judiciaire, quoi. Mmh. Moi, donc, ok, on me dit que j'étais en détention, prévenu, je sais pas quoi. Moi, je suis quelqu'un de basique et je considère que j'ai été séquestré, quoi. Mmh. Et que ceux qui étaient autour de moi, bah, ils étaient séquestrés. Bah, voilà. Et le niveau de violence, bah, il est même un peu supérieur de toute la violence dont nous, on aurait pu, on a pu être les auteurs, parce que c'est assez extraordinaire. En fait, il y a des violences qui sont, encore une fois, considérées comme légitimes. On nous a lavé le cerveau sur ça. Et il y a des violences qui sont illégitimes, qui vous valent d'avoir des soucis et tout. Voilà, il y a un tri qui se fait.
1: Ce sera un thème à aborder.
0: Ah oui, c'est même un très grand thème.
1: La violence policière. Je crois que là, pour la tailler.
0: Dératisation.
1: Déradicalisation. Ah, je sais pas qui c'est qui a inventé ce mot. C'est pas pour la radio.
0: Un flic. C'est un flic. Hein. C'est
1: ouais,
0: simple,
1: mais il fait pas de la radio. Hein, ça se voit. Ouais. Donc tu voulais rajouter
2: Moi je me demandais parce que là tu as parlé des convocations notamment avec les sociologues, les psy et tout, mais est-ce que ça comportait d'autres aspects, ce programme de déradicalisation, entre guillemets?
0: Oui, parce que non, ce qui est intéressant, c'était le contenu des discussions. Par exemple, je sais pas si je réponds à la question, mais ça m'a beaucoup interpellé, ouais. C'était, par exemple, tout à l'heure, j'avais commencé à en parler, donc parce que j'étais là, dans réunions, convocations, donc il devait aborder la question des gilets jaunes. Et quand il a eu affaire à moi, ben, il a complètement éludé le truc, il en a plus parlé, parce que il voyait bien que bah il y avait du répondant et que j'allais le démolir, quoi. Mmh. Et quand il a commencé à parler concernant le reprogrammation de ceux qui étaient présumés être radicaux musulmans, bah il a fait un long historique et qui a à voir avec en fait les préoccupations de l'État français aussi de la guerre civile en Algérie. Parce qu'il y a eu des prolongements en France. Et donc, par exemple, en Algérie, et donc il a essayé de les reprogrammer, il leur a dit qu'en Algérie, ben, c'était rien passé. Donc tout le monde sait, de bonne foi, même de loin, qu'en Algérie, il y a eu une guerre civile. Ben, pour ce sociologue, non. Et donc, il a essayé de leur bourrer le mou et de leur dire qu'il n'y avait pas eu de guerre civile.
1: S'ils font comme ça, c'est raté.
0: La seule personne qui est intervenue dans cette réunion, ben, c'est moi. Parce qu'il se trouve que bah, j'ai des petites origines algériennes. Et la période de la guerre civile, bah, tous les gens qui ont des connexions avec l'Algérie, et bah, les Français aussi d'ailleurs, parce qu'en fait, tous les Français ont une connexion avec l'Algérie, évidemment. Ça a suscité l'intérêt dans les années 90 de tout le monde.
1: La colonisation, tout le monde connaît. Hein.
0: Mais qu'il y a eu une guerre civile en Algérie, oui. Et lui, en fait, il a
1: c'est pas une guerre civile, c'est pas les Algériens entre eux. Hein.
0: C'est la notion.
1: C'est l'armée, c'est les colons contre.
0: Oui, non, je te parle des années 90. Non, des années 90.
1: Ah, oui, bien sûr.
0: Là.
1: Et là, c'est là où
0: c'était intéressant. Parce que
1: ils étaient
0: jeunes.
1: Là.
0: Oui, ils étaient jeunes, mais déjà, dans le discours qu'il avait, il remontait très en amont. Et pour complètement réécrire, en fait, l'histoire dans laquelle ils sont censés s'inscrire.
1: Mais qu'est-ce que ça avait à voir avec ce qui se vit en France
0: ben, ils étaient censés être radicaux et en connexion avec les vagues précédentes d'attentats, je pense. Parce que c'est vraiment très intéressant. Et encore une fois, je parle en vraiment en non-spécialiste. Hein. C'est ce que je dis, moi, c'est surtout derrière les sujets, hein, mais c'est du brut des décoffrages. Et je fais état de mes cogitages du moment en temps réel. Hein. Beaucoup de choses m'ont interpellé. Ouais. Et après, j'ai pas
1: ça
0: cultivé
1: ça. C'est fou, hein, quand même, leur truc. Hein.
0: Je trouve qu'ils sont vraiment barrés. Quoi.
2: Voilà. Après, c'est des techniques assez classiques. Je veux dire de réécrire l'histoire. Enfin, je veux dire, la colonisation fait ça. Le plein de trucs de l'histoire sont réécrits toujours d'un même point de vue des dominants. Enfin, je veux dire, il y a plein d'endroits dans le monde où c'est une technique singulière de réécrire l'histoire et d'essayer de faire croire que c'est toi qui te trompes, quoi.
0: Enfin, Et c'était vraiment c'était grossier et c'était très décevant, mais de toute façon je sais très bien qu'ils sont impliqués dans les milieux académiques.
1: Décevant dans le sens que tu pensais qu'ils allaient peut-être radicaliser
0: non.
1: ces jeunes.
0: Non, c'est que je pense que j'avais un petit reste et toujours de un peu de respect pour les milieux académiques, tu sais, les universitaires, les trucs et tout, et de les voir aussi crânement participer aux politiques dégueulasses de l'État.
1: Ils travaillent.
0: Je reconnais, ouais.
1: Ils travaillent pour l'administration pénitentiaire et c'est un choix
0: déjà,
1: quand même. C'est
0: déjà,
1: un choix. Tous se font pas.
0: Ouais.
1: On va s'arrêter.
2: Et puis, je veux dire, l'éducation nationale ou la fac ou quoi sont pas non plus réputés par leur esprit révolutionnaire. Hein,
1: oui, c'est sûr.
0: Il paraît, ouais. Alors... Je suis entièrement d'accord.
1: Ouais. Donc, on se retrouvera à une autre émission,
0: bien sûr,
1: Nasser.
0: Ouais. Malheureusement, ouais. Il y a des... Ce que je veux dire, c'est qu'il y a c'est assez dense au niveau de l'expérience.
1: Oui, il y a beaucoup de choses à dire, d'accord. Ben, merci d'avoir joué le jeu de ce questions-réponses sur ce sujet.
0: Non,
1: quand
0: c'est
1: même,
0: moi qui remercie qu'on ait ouvert le micro. Ouais.
1: Oui. On fait une petite pause musicale ?
2: Allez.
1: D'accord.
2: Une petite musique dans le thème.

0: Et on va maintenant vous passer une émission donc, des camarades d'Alarm Phone, donc leur émission qui s'appelle Chronique Amère, et que vous pouvez retrouver notamment sur le média en ligne Spectre. Et donc Chronique Amère, c'est l'émission que je disais des camarades d'Alarm Phone, qui sont donc un collectif qui tient une ligne téléphonique d'urgence pour les personnes qui traversent la Méditerranée et d'autres frontières maritimes et qui se retrouvent en détresse. Et voilà, qui essaye de secourir et aussi de rechercher les disparus des personnes qui sont mises en danger par les politiques migratoires européennes. Et donc, dans cette émission de Chronique Amère, ils reviennent plus spécifiquement sur l'enfermement des personnes migrantes voilà, sur les routes migratoires, et plus particulièrement, non pas tant dans les centres de rétention et différents types de centres de rétention que de prisons pour sans-papiers qu'il y a un peu partout en Europe et aux portes de l'Europe, mais vraiment dans des véritables prisons, parce que bon, on a déjà régulièrement parlé à cette antenne et dans notre journal, mais il y a les personnes sans-papiers sont également criminalisées et donc envoyées en prison, là, que ce soit pour des accusés de fait d'être des passeurs alors qu'ils ont juste piloté le bateau par lequel avec lequel ils ont traversé la mer, ou qu'ils ont guidé, enfin été devant le groupe qui franchissait une frontière. Mais aussi souvent pour des actes de résistance en fait aux politiques migratoires répressives de l'Union européenne ou des pays comme la France et l'Italie. On peut se retrouver en prison pour avoir refusé une expulsion et donc après faire des allers-retours entre la prison et le centre de rétention administrative et être parfois bloqué comme ça dans ces boucles d'enfermement. Et donc voilà, cet épisode se concentre plus particulièrement sur l'enfermement des personnes migrantes en prison, donc en Europe. Et pour nous, c'est particulièrement important d'en parler en ce moment parce qu'il y a le pacte migratoire européen, donc qui a été voté en 2024. On en avait parlé notamment dans le journal, mais qui a été du coup adopté, enfin qui est rentré en vigueur là en juin dernier, donc en juin 2026, et qui va encore durcir le fonctionnement de l'Union européenne et de la difficulté pour les personnes pour franchir ses frontières. C'est-à-dire que maintenant, on peut rester enfermé jusqu'à 6 mois dans des zones d'attente aux frontières de l'Union européenne, dans l'attente du traitement de son dossier. Ça veut dire, en France, par exemple, on parle de la ZAPI, donc la zone d'attente de l'aéroport de Roissy-Charles-de-Gaulle, où du coup, légalement, on pourrait rester 6 mois dans cette zone d'attente qui est dans l'aéroport, et tant qu'on est dans cette zone d'attente, on n'est toujours pas rentré sur le territoire français, alors que même on est sur le sol français. Mais c'est une espèce de fiction législative qui fait qu'on peut être réexpulsé juste après, en évitant certaines lois qui empêcheraient d'être expulsé une fois qu'on a mis un pied sur le territoire national. Dans le même temps, c'est aussi des textes qui prévoient d'ouvrir de nouveaux centres dans ce qu'ils appellent des pays tiers, donc d'autres pays, des pays par lesquels les personnes auraient transité en venant en Europe et vers lesquels on pourrait les expulser, ce qui éviterait de les expulser vers leur pays d'origine. Mais voilà, maintenant on peut expulser les personnes vers des pays avec lesquels elles n'ont aucun lien. Pour peu que ce pays soit considéré comme sûr par les autorités. Voilà, au passage, on sait par exemple que récemment, il y a un responsable européen qui a rencontré des responsables des talibans en Afghanistan pour voir si ça serait pas possible de réexpulser des ressortissants afghans en Afghanistan. Donc on voit bien que la notion de pays sûr est assez large et floue pour les dirigeants européens. Bref, étant donné que voilà, les frontières européennes continuent de se durcir, qu'on continue à construire des prisons aux frontières, en dehors de l'Europe et en Europe pour enfermer toujours plus les personnes étrangères. On pense que c'est important d'en parler, donc de donner la voix aux camarades d'Alarm Phone qui luttent contre ces frontières. Et donc on vous laisse avec elle.
1: Alarm phone, hello.
2: Hola. This is what is alarm phone.
3: Salam alaikum.
1: Allez, bonjour.
3: Alarm phone, Marie.
1: C'est alarm phone.
4: How are you, my friend?
2: Estás,
5: how many are you on?
6: Can you hear me?
7: Est-ce que vous m'entendez?
5: Okay, can you,
8: Benny, do you
5: can you give me your GPS position?
1: Chronique à mer.
7: Chronique à
1: chronique
7: mer.
1: À mer.
9: Chronique à mer.
10: Une chronique mensuelle réalisée par des membres du réseau Alarm phone.
11: Freedom, I don't meet them. Where's your freedom?
1: Combien de personnes êtes-vous sur le bateau?
12: Can you hear me?
1: What kind of boat are you on?
8: Me
13: pose that
14: How
13: position.
14: Many are you on the boat?
5: Keep calm, keep as calm as you can.
14: Okay, I call you back.
15: ما هو لون القارب؟
3: Maybe try calling again, because right now I can't hear anything.
4: La Méditerranée est devenue un cimetière.
9: Parce que des milliers de gens traversent la Méditerranée.
7: Parce que la mer Méditerranée est une frontière.
10: Parce que les frontières perpétuent le racisme et le colonialisme.
9: Parce que le racisme et le colonialisme tuent.
6: Parce qu'en 2024, 12 500 personnes sont mortes ou disparues en traversant.
8: 1041 personnes par mois.
12: 240 personnes par semaine.
13: 34 personnes par jour.
6: Plusieurs milliers de personnes sont emprisonnées.
7: Et bien bien plus dont on ne sait rien.
14: Rien qu'une fois, faire les vagues et tout casser rien qu'une fois.
10: Parce que des histoires existent derrière les chiffres.
9: Parce que ces histoires doivent être racontées.
15: Parce qu'on veut continuer.
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10: parce qu'on ne veut pas oublier.
7: Parce qu'on ne veut pas s'habituer.
9: Parce qu'on savait.
7: Parce qu'on savait.
10: Parce qu'on savait.

0: Bonjour, j'espère que tu vas bien. De la part de ton ami Ahmed, depuis les barreaux. Je ne te cache pas que je suis épuisée par la prison et le geôlier.
1: La rétention, ils disent que c'est pas la prison. Les cellules sont ouvertes, tu as le droit à un bigot. Il y a une cour pour sortir. Mais les murs et les barbelés sont bien là, les flics aussi. En fait, c'est pire que la prison.
2: Ils m'ont emmenée au tribunal. J'ai rencontré la juge d'instruction qui m'a dit qu'elle allait me placer en détention provisoire pendant 4 mois. Mais je n'ai toujours pas été libérée à ce jour. Je ne sais pas pourquoi. À présent, cela fait 24 mois et je n'ai toujours pas eu de jugement.
1: Ceux qui sont enfermés pour la première fois, ils deviennent vite fous. C'est le bordel tout le temps.
3: Bonjour à toutes et à tous, et bienvenue dans ce 39e épisode de Chronique Amère. Une chronique mensuelle où l'on décortique les politiques des frontières européennes et toujours depuis Alarmphone. Alarmphone est un réseau transnational d'activistes qui lutte contre les frontières et pour la libre circulation de toutes et tous. Pour nous, considérer que toute personne doit avoir le droit de circuler comme elle a envie implique qu'aucune personne ne devrait être contrainte dans un espace quel qu'il soit, qu'aucune personne ne devrait se trouver privée de liberté dans des lieux d'enfermement, y compris en prison. La criminalisation des personnes en exil a lieu tout au long des parcours de migration. Impossible de compter toutes les personnes qui se retrouvent enfermées dans des pays de passage au sud de la Méditerranée, mais également une fois arrivées en Europe. Nous vous avions déjà raconté, dans un épisode précédent, l'histoire d'Ibrahima Ba, un camarade sénégalais en prison en Angleterre. Cette fois, nous avons eu envie de nous emparer plus largement de la question de l'enfermement des personnes en mouvement tout au long de la route. En Europe, quand on parle d'enfermement des étrangers, on pense avant tout aux centres de rétention administrative. CRA en France, CPR en Italie, centres fermés en Belgique, centres de rétention ou d'expulsion en Allemagne. En revanche, on parle beaucoup moins de toutes les personnes en exil qui se retrouvent dans les prisons sous divers chefs d'inculpation, ou de tous ceux qui font des allers-retours incessants entre CRA et prison. Alors dans cet épisode, on va surtout s'intéresser et donner la parole à ceux qui passent des années en prison, accusés notamment d'avoir conduit les bateaux sur lesquels ils ont traversé. On entendra aussi parler des résistances et des solidarités qui se tissent, dedans comme dehors. Attention, parce que la situation aux frontières et dans les prisons est dure et violente, les témoignages qui suivent peuvent être difficiles à entendre.
4: Pour cet épisode, on est allé rencontrer les membres du collectif Ragazzi by Fal en Italie.
5: Je m'appelle Lamine, moi je suis sénégalais. Ce n'est pas moi que je suis arrivé pour venir ici en Europe parce que le temps que je suis en Libye, je travaille maçonnerie avec une grande entreprise. Donc je travaille donc aux règles comme tout le monde. Mais il y a des moments là, donc c'est difficile pour nous parce qu'on ne peut pas rester là-bas pour toujours parce qu'il y a des guerres. On te maltraite, donc il n'y a pas de solution donc, pour retourner. Il y a une porte seulement ouverte, donc c'est la porte que moi que j'ai payée pour venir ici en Europe. Durant les voyages de Libye, il n'y a pas de capitaine. Donc moi, j'ai dit, le monsieur là, je veux conduire les bateaux parce que je sais, parce que quand je suis au Sénégal, donc je travaille les pêches en même temps. Il m'a dit, il n'y a pas de problème, donc toi, tu connais pour conduire les bateaux. Donc, il m'a expliqué tout. Il m'a isolé avec les gens. Mais avec grande surprise, quand j'ai fait 3 jours de voyage, donc quand je suis descendu ici en Sicile, en Palermo, on m'a isolé parce qu'il y a quelqu'un, il m'a blancé, il a dit, c'est moi que je vais conduire les bateaux. Moi, je ne comprends pas l'italien. Je ne comprends pas les situations. Moi, tu ne comprends pas les lois d'Europe. Les gens, ils m'ont isolé. Donc, après, il m'a amené en prison. Après, tu n'as pas de droit pour téléphoner à ta famille. J'ai fait 2 ans, 8 mois, 27 jours en prison. Ma famille, ils pensent que je suis mort, ils m'ont oublié. Moi, je ne comprends pas. Parce que tu n'as pas de droit pour appeler. Tu n'as pas de droit pour travailler. Tu n'as pas de droit à beaucoup de choses. Parce que les gens, quand ils disent quelque chose, ils disent non, non, non, toi, tu es un criminel parce que tu as amené les clandestins ici. Quand je suis allé en tribunal, donc après, ils m'ont laissé. Mais non, il dit non, tu es libéré, donc voilà. Et nous, il n'y a pas de preuves, ta, ta, ta, ta, ta. Comme ça, 2 ans, 8 mois, 27 jours, rien. Tu ne peux pas prendre quelqu'un, tu es accusé sans preuve, sans rien, Tu mets en prison 3 ans, après, sans rien, après, tu dis, aujourd'hui, tu es libéré. Où que je vais aller? Quand je suis sorti, où que moi je vais aller? Je ne connais pas personne, il n'y a pas de téléphone, il n'y a pas de famille, rien même. J'ai perdu tout mon contact. Je dormais dans le lit 2 jours. Le 3e jour, j'ai trouvé quelqu'un, il m'a amené en Viadjo Conte.

0: on écoute Cher nous raconter la création du collectif.
1: Ragazzi by Fall est un collectif né en 2017 avec des groupes de jeunes migrants, ceux-là même qui vivent ici à Palerme. Ainsi, en 2017, nous étions dans une caritas appelée Viaggio Conte, où vivent des migrants, y compris des ressortissants de pays tiers sans papier, venus de partout, pas seulement du Sénégal et de la Gambie, mais de toute l'Afrique et même de quelques pays d'Europe. C'est là que notre groupe a vu le jour. Notre problème, c'est que nous sortions tous de prison. Quand nous étions à Viaggio Conte, nous n'avions aucun soutien, car nous étions abandonnés par le système. C'est là que nous avons compris que la solidarité est en nous, que nous sommes de vrais frères, que nous ne luttons pas simplement pour le plaisir de lutter. Ce que nous disons sur le baïfalisme, sur le fait de lutter ensemble, c'est en nous. Le baïfalisme est une confrérie née au Sénégal. Et comme nous sommes les baïfals au Sénégal, quand nous sommes venus ici, nous sommes devenus les baïfals de la même manière. Nous en sommes maintenant à un stade où nous menons de nombreuses activités, où il y a beaucoup de choses en cours, des projets, des actions de soutien.
2: Però abbiamo i programmi, abbiamo i progetti. Avevamo un progetto come lavoravamo come un po' di ragazzi baïfal, anche un po' di
1: Nous avions un projet avec quelques jeunes de Baïfal et de Maldouza pour soutenir les jeunes qui sont en prison. Nous avons aussi des camarades comme Majay qui sera en prison pour rendre visite aux jeunes incarcérés. Nous avons également un service où nous écrivons des lettres aux jeunes en prison. Nous leur demandons ce dont ils ont besoin et nous leur disons que nous sommes là pour eux. Nous avons également organisé plusieurs soirées pour mettre en avant la culture, les arts et l'importance de vivre ensemble. Ce que nous faisons, c'est un combat qui dure toute la vie.

0: Sono arrivato in Italia nel 2016, mese 7, giorno 7.
1: Hassan.
0: Sono arrivato a Palermo.
1: Membre des Ragazzi by Fall.
2: Je suis arrivé en Italie en 2016, le 7 du mois de juillet à Palerme. On m'a arrêté pour Scafista, parce que j'ai piloté le bateau pour arriver ici en Italie. J'ai moi-même passé 3 ans et 3 mois en prison, ce qui n'est pas rien. Mais ce n'est pas non plus une éternité. Ces 3 ans et 3 mois m'ont permis d'acquérir une certaine expérience et de comprendre certaines choses. Mais ils m'ont aussi fait perdre un peu de temps à attendre. Quand on vit en prison, dans un endroit fermé, on voit les mêmes choses tous les jours. On vit les mêmes choses tous les jours. Ce n'est pas comme si certaines choses changeaient aujourd'hui et d'autres demain. Tu obéis aux ordres qu'on te donne. Tu ne peux pas aller au-delà des ordres qu'on te donne. Tu ne peux pas faire d'autres choses qu'ils ne veulent pas. Ou si tu fais d'autres choses, ils te font un rapport, ils te mettent en isolement pendant 40 jours ou tu restes là tout seul sans parler à personne. Pour moi, venir ici en Europe et rentrer en prison, c'est une chose très pénible. Mais sur certains points de vue, c'est aussi une chose qui te fait comprendre ton point de départ dans la vie. Mais pour moi aussi, qui ai vécu en prison, passer 2 ans sans parler à mes parents, sans parler à ma famille, c'est une expérience terrible qu'on ne peut pas comprendre. À un moment donné, mes parents pensaient que je n'existais plus sur Terre. Mais grâce à Dieu, qui m'a donné la force de vivre cette histoire passée, qui était une épreuve qui devait arriver dans la vie, que j'ai surmontée et laissée derrière moi. Mais il faut toujours le courage de continuer, même de se battre pour soi-même. On ne peut pas dire qu'on est sorti et qu'on est libre, non. Parce qu'on doit se battre pour les papiers, on doit se battre pour d'autres choses. On n'est pas libre si on ne met pas en place ce mouvement, cette vie et aussi ce combat. C'est pour ça que ce combat du baïfalisme s'est étendu. Parce qu'on a besoin de soutien, d'aider nos frères qui en ont besoin, à l'extérieur comme à l'intérieur. Nous ne pouvons pas lutter seuls, non. Partageons ça avec le monde entier. Ne tournons pas le dos et regardons cela en face.

0: Credo che già
1: Mohamed, membre des Ragazzi Baïfal.
2: Je pense que dès le départ, la lutte Baïfal a été une lutte anti-système, c'est-à-dire contre la discrimination systémique. Et donc aussi contre le système carcéral, puisque Cheikh Amadou Bamba lui-même a été emprisonné par les colonisateurs. Et c'est le même système qui, encore aujourd'hui, continue à mettre tant de personnes en prison seulement parce qu'elles ont décidé de voyager. Parce que nous sommes considérés comme illégaux ici et qu'en tant que migrants, nous sommes au cœur de cette lutte.
0: Le fait que Ragazzi Baïfal est nato dai ragazzi che erano stati in carcere.
2: Les Ragazzi Baïfal, ce sont des jeunes qui ont été incarcérés et qui se sont donc retrouvés contraints de faire ces choix-là, de lutter, de sensibiliser les gens, de leur dire que nous ne sommes pas des criminels. Les criminels, ce sont ceux que l'Europe, l'Union européenne, l'Italie, la France payent en Libye pour arrêter les gens. Et donc, ceux qui transportent les personnes, celles qui sont parfois contraintes de conduire les bateaux, ce ne sont pas eux les criminels. C'est le même système qui paye des gens pour arrêter les migrants, alors que l'immigration devrait être un droit pour tous. C'est un droit qui vaut pour vous, Européens, pourquoi pas pour nous? Et donc, ça aussi, c'est une lutte. Quand on parle de lutte pour les droits, ça aussi, c'est un droit fondamental. Pourquoi les Européens devraient-ils décider si je peux voyager ou si je dois mourir en Gambie? Pourtant, tout le monde sait que les véritables trafiquants sont en Libye. Ce sont eux qui reçoivent de l'argent de l'Union européenne pour bloquer les migrants. Certaines personnes accusées de trafic d'êtres humains ont même été accueillies en Italie pour négocier avec des responsables politiques comme Matteo Salvini. Et donc, des accords sont conclus avec eux, alors que ce sont eux qui tirent profit du système. Pendant ce temps-là, des migrants qui sont obligés de partir de chez eux pilotent les embarcations et sont arrêtés. C'est profondément injuste. Et c'est aussi pour cela que la lutte contre les prisons continue. Car, comme ils le disaient, les effets de la prison ne s'arrêtent pas à l'enfermement. Ils continuent après la sortie, faute de soutien. Malgré cela, ces jeunes ont eu le courage de se relever et de dire « Non, ici, ce n'est pas la fin de nos vies. » Nous continuons donc à lutter pour nos vies et pour d'autres jeunes dans la même situation.

0: À présent, cela fait 24 mois et je n'ai toujours pas eu de jugement, car je suis en prison depuis le 12 août 2023.
1: Les flics, bien sûr qu'ils sont racistes. Ils profitent qu'ici, la plupart des gens parlent pas ou mal français. Ils leur parlent comme des chiens, se foutent d'eux. Quand ils voient que tu parles bien français, ils réagissent pas pareil. En fait, ils sont toujours sur ton dos. Ils te mettent la pression, car si tu réponds, ils te rentrent dedans direct. Alors, ils font tout pour que tu leur répondes.
2: J'essaie 1000 fois par jour de me préserver, de préserver mon esprit et mon moral, et de ne pas dévier de l'amertume des mœurs.
1: Jamais je ne pensais qu'il était possible de maltraiter ainsi les gens. Plus les jours passent, plus j'ai du mal à dormir. Le CRA, c'est d'une violence incroyable, c'est de la torture mentale. Leur but, c'est de te faire péter les plombs. Ils te font mal psychologiquement.
3: On a également rencontré Mustapha, membre du collectif Mataris, en Grèce.
4: Last year, 2025, we start to make our group called Mataris.
5: C'est l'année dernière, en 2025, que nous avons créé notre groupe Mataris. Ce groupe a pour but d'aider la communauté soudanaise ici et les réfugiés soudanais qui sont venus en Grèce en quête de sécurité, mais aussi d'aider les Soudanais au Soudan en collectant des fonds pour les envoyer aux services d'urgence qui viennent en aide aux Soudanais pendant la guerre, et enfin de parler de la révolution qui a eu lieu au Soudan en 2018. Un jour, nous avons entendu parler d'une cinquantaine de garçons en prison, dans la prison pour mineurs appelée Avlona à Athènes. Nous avons donc cherché un moyen de les contacter et avons commencé à leur écrire des lettres pour leur dire qu'il existait un groupe de solidarité à l'extérieur capable de les aider. Puis nous avons reçu des réponses. Nous avons réalisé qu'ils étaient accusés d'être des passeurs alors qu'ils venaient de Libye pour piloter le bateau ou s'occuper du GPS afin d'aider les gens pendant les traversées. Pour cela, ils ont été condamnés à des peines de 10, 15 ou 25 ans. Les dernières condamnations sont de 10 ans et le maximum est de 25 ans. Mais le juge leur inflige des peines irréalistes, comme 1300 ans, parfois 250 ans. Quant à la situation à l'intérieur de la prison, elle est très difficile. Tout d'abord, lorsqu'ils arrêtent quelqu'un, ils le font descendre du bateau. Ils placent au moins une à trois personnes en détention provisoire pendant 6 mois, après quoi ils leur communiquent la date du procès. Ensuite, il faut faire appel à un avocat. Si vous en engagez un privé, vous devrez payer 1 500. Si vous n'en avez pas, vous devrez vous contenter d'un avocat commis d'office. Et celui-ci vous proposera en fait simplement de conclure un accord de plaidoyer, car c'est pendant le procès, au tribunal, que vous découvrez votre avocat commis d'office. Donc l'avocat commis d'office ne vous rencontre que 2 fois pendant le procès, soit 5 à 10 minutes maximum pour discuter avec vous et ensuite vous défendre. Cela ne fonctionne pas car l'avocat ne peut pas en 5 minutes lire le dossier et ensuite vous défendre. Il vous propose donc de conclure un accord avec le tribunal, de dire « je suis coupable, je suis un passeur, j'ai pris de l'argent à des gens pour les faire venir ». Mais ce n'est pas vrai. Pourtant, l'avocat essaie de négocier ça pour obtenir une peine moins lourde, comme 10 ans au lieu de 25.

0: Quant à savoir si elles ont la possibilité de se défendre et d'exercer leurs droits, en réalité, non. Parce que le procès prend très peu de temps. Parfois, ça ne dure que 6 minutes. Et nous avons constaté une approche systématique de la part du juge, des avocats, de l'État et de la police, ce qui donne l'impression qu'ils ne font qu'un. Par exemple, à Chania, un juge a, en un an, plus de 65 affaires et personne n'a été acquitté. Et pour ce qui est de leurs droits, ils ne les connaissent pas vraiment. Alors nous avons fait beaucoup d'efforts pour les informer, par exemple sur ce que signifie être en négociation de peine. Les avocats de l'État ne leur ont pas expliqué que si vous êtes en négociation de peine, cela signifie que vous êtes considéré comme un passeur et que vous ne pouvez pas demander l'asile. De plus, même si vous êtes en négociation de peine, vous avez en fait le droit de faire appel. Et vous avez le droit de demander l'asile depuis la prison. Mais personne ne leur dit cela. Il n'y a aucun moyen de prendre contact avec qui que ce soit, par exemple pour recevoir une visite. Car seuls les proches ont le droit de vous rendre visite et la police vous confisque vos téléphones, ce qui crée un isolement entre les prisonniers et leurs familles. On ne leur a pas donné de vêtements, ni de chaussures, ni même de sous-vêtements, donc ils ne portent que leurs vieux habits. Quant à la nourriture, ils ne leur donnent qu'un seul repas par jour et il faut s'en contenter pour toute la journée. Parfois, ils leur donnent du porc, mais comme les musulmans n'en mangent pas, ils ne peuvent pas manger pendant 2 jours. Dans le cadre de notre campagne, nous avons recensé plus de 85 familles qui n'ont pas eu de nouvelles de leur fils. Dans l'un de ces cas, cela fait environ 2 ans et demi qu'elles sont sans nouvelles. Il y a tout juste 2 semaines, nous avons réussi à établir le contact entre eux. Et nous savons désormais que le jeune homme est en vie et se trouve dans l'une des prisons. Mais il n'a toujours pas de contact avec sa famille. Le vrai problème auquel nous sommes confrontés, c'est comment entrer en contact avec ces personnes. La campagne a commencé en avril dernier, mais nous n'avons pris contact qu'avec 328 Soudanais en prison. Nous avons donc beaucoup de mal à atteindre ce nombre, à recevoir leurs appels et à briser cet isolement, et aussi à trouver une ONG pour les aider avec l'avocat, comme une aide juridique, ainsi que leur envoyer des vêtements afin de les aider financièrement à payer l'avocat.
1: Money to help them with the lawyer.

Nous entretenons de bonnes relations avec certains groupes ici, notamment en Crète, où se déroulent la plupart des procès à la Canée, et à Héraclion, ainsi qu'à Volos, à Thessalonique et à Athènes. Ils ont donc beaucoup contribué à la campagne, par exemple en envoyant de l'argent aux personnes concernées, des cartes téléphoniques pour qu'elles puissent appeler, et en organisant des manifestations pour mobiliser un large public. Nous organisons également une véritable collecte de fonds en ligne pour assurer la traduction au sein du tribunal, car la plupart des avocats ne disposent pas d'un interprète de l'arabe vers l'anglais ou de l'anglais vers le grec. La campagne 50 out of many a commencé avec 50 garçons, mais ce nombre va augmenter, et c'est ce qui se passe actuellement. En avril, cela fera un an que nous travaillons sur ce projet. Jusqu'à présent, nous avons obtenu la libération de 12 personnes, ce qui est une bonne chose, et les gens sont désormais sensibilisés à ces droits. Nous leur avons permis de se refaire une vie. Nous avons également organisé de nombreux événements ici pour que les gens s'impliquent, notamment des assemblées ouvertes afin qu'ils puissent participer à ce mouvement. Pour les personnes de l'extérieur, elles savent ce qu'elles peuvent faire et comment aider. Elles peuvent parler de ce qui se passe en Grèce. Elles peuvent s'impliquer également lors des procès, collecter des fonds, sensibiliser le public.

0: soit voyageuse, passeur, qu'on ait ou pas aidé à organiser des voyages, pour nous, ce n'est pas la question. Parce qu'à Chronique Amère, on pense que l'enfermement n'est une solution pour personne. Que pierre par pierre et mur par mur, on voudrait détruire toutes les prisons, les lieux de détention, de rétention et leur justice avec.
1: Ibrahim, enfermé en Angleterre et accusé d'avoir conduit un bateau.
2: From Cali to England.
1: Ça s'est passé alors que j'essayais de traverser de Calais vers l'Angleterre. À un moment, il y a eu un problème avec le bateau. Après avoir appelé les secours, à partir du moment où le bateau ne marchait plus, nous avons passé environ 3 heures à attendre, sans voir de bateau de sauvetage. Au bout de 3 heures, un bateau est arrivé et nous a secourus. Et tout à coup, je me suis assis. Parce que j'avais bu un peu d'eau et que je me sentais un peu mal. Je me suis assis, la police est arrivée et ils m'ont demandé de leur tendre la main, sans rien dire de plus. J'ai tendu mon bras, ils m'ont menotté et m'ont emmené au poste. Puis, ils m'ont dit que j'étais le conducteur du bateau. Je leur ai dit que je n'étais pas le conducteur, mais ils m'ont dit que 20 personnes m'accusaient de ça, tu vois, d'avoir fait passer des gens. J'ai été confronté au procureur et ils m'ont envoyé en prison. Ils m'ont dit que j'y resterais 4 mois, juste le temps de l'enquête. Au bout de 2 ans et 3 mois, j'ai comparu devant le juge. Au tribunal, ils m'ont accusé d'avoir piloté le bateau. La première accusation, c'est d'avoir piloté le bateau. La deuxième, c'est qu'ils ont dit que je faisais le passeur. Et la troisième, c'est une affaire de meurtre. Une affaire de meurtre, comme ça. Parce qu'ils m'ont dit que c'était pendant ce voyage, quand le bateau a coulé, que 6 personnes sont mortes. Je ne les avais jamais vues de mes propres yeux, mais j'ai entendu la police dire qu'il y avait 6 morts.
3: Délibéré du procès d'Ibrahim. Mardi 18 novembre 2025, tribunal de Paris.
4: Donc l'audience est reprise, veuillez vous asseoir.
3: Monsieur Ibrahim Aboubakar, au-delà des différents moyens et de votre situation particulière, vous étiez avant tout un candidat au départ et auriez pu perdre la vie cette nuit-là. Mais vous avez quand même eu un rôle différent des autres passagers. Les témoins vous assignent un rôle en tant que conducteur, mais pas tous. Certains disent que vous avez aidé Aiz, d'autres qu'il n'y avait qu'un seul conducteur. Il est possible qu'un amalgame ait été fait entre vous, les 2 seules personnes africaines sur le bateau. Votre version des faits a été confirmée par l'enquête. Un deuxième conducteur n'était pas nécessaire et vous n'aviez pas de compétences pour le faire. Donc, vous n'avez pas bénéficié d'un passage gratuit. Donc, vous étiez passager et n'avez pas participé d'une façon différente. En conséquence, vous êtes relaxé des fins et des poursuites. Le tribunal forme le vœu que vous trouviez une vie meilleure en France après avoir été contraint de quitter votre famille. Le reste des prévenus sont tous jugés pour homicide involontaire. Il n'y avait pas de gilet de sauvetage adéquat. Vous avez créé les conditions conduisant au décès des personnes, des faits graves qui vont au-delà de l'aide au séjour irrégulier. D. Relaxé des faits de bande organisée, mais coupable pour aide au séjour irrégulier. 5 ans d'emprisonnement et maintien en détention. S. Relaxé pour homicide involontaire et mise en danger, mais coupable d'aide au séjour irrégulier. 3 ans d'emprisonnement et interdiction du territoire français. N. Coupable de tous les chefs d'accusation. 9 ans d'emprisonnement, 100 000 euros d'amende et interdiction du territoire français. T. Coupable de tous les chefs d'accusation. 12 ans avec maintien en détention. I. Coupable de tous les chefs d'accusation, 15 ans d'emprisonnement, 200 000 euros d'amende et interdiction du territoire français.
2: After 2 weeks, I get unison. When I get free, it was, you know, like I was very happy because, you know, anything that it has advantage and disadvantage, and the condition in the prison was, you know, was very difficult. Because firstly, I did not have contact with family. I did not have.
1: Au bout de 2 semaines, j'ai été innocenté. Quand j'étais libéré, j'étais très heureux, car vous savez tous ses avantages et ses inconvénients. Les conditions de vie derrière les murs de la prison étaient très difficiles, car d'abord je n'avais aucun contact avec ma famille, je n'avais aucun contact avec mes amis, je ne parle pas français, et tout le monde en prison parle français. Je ne pouvais pas leur parler pour décrire ce que je ressentais. J'avais besoin de discuter avec quelqu'un pour oublier ma douleur. C'était très dur.

0: But I, after I find
1: the guy,
0: was telling, gave me a little bit of advices, I became a little bit calm, but even...
2: Mais après, j'ai trouvé un gars qui m'a donné quelques conseils. J'étais un peu plus calme. Mais même là, c'était vraiment dur en prison. Au bout d'un certain temps, j'ai peu à peu compris la situation en prison. J'ai même reçu du soutien de personnes de l'extérieur, comme l'organisation Captain Support. Et après, mes collègues m'ont contacté par courrier. C'est vrai, j'étais en contact avec beaucoup d'amis et avec ma famille. Et je suis devenu calme. Et j'ai même essayé de commencer à apprendre un peu de français pour faire des activités et oublier toute la douleur que j'ai. Mais en même temps, j'ai passé 2 ans et 3 mois là-bas. C'était une période très, très, très triste et très étrange. Et tu sais, je regrette beaucoup le temps que j'ai passé là-bas. Après, quand on m'a dit que j'étais innocent, j'ai été très surpris.
0: I hope that everybody, new immigration coming,
2: j'espère que tout le monde, tous ceux qui viennent d'arriver, quand ils vont en prison, j'espère qu'ils puissent être patients. J'espère, en même temps, qu'ils n'oublient pas qu'il y a toujours des êtres humains qui ont l'humanité, qui seront à vos côtés, qui te disent « Je serai avec vous, à vos côtés, et je vous aiderai avec solidarité et amour. »
0: After I came free. And I planned that to join like with Captain Support people, and this even another organization.
2: Maintenant que je suis libre, j'ai l'intention de rejoindre, par exemple, les gens qui soutiennent Captain Support. Il y a même une autre organisation avec des Soudanais qui s'appelle Kouch. Je vais les rejoindre en tant que bénévole.
0: Now I'm going to fight against the criminalizing, because there's many people they put them in the prison illegally.
2: Je vais lutter contre la criminalisation, parce qu'il y a trop de gens qu'on met en prison illégalement, juste au hasard, sans aucune justice. Et je suis contre ça, pour toujours.
3: Comme Ibrahim, de nombreuses personnes se retrouvent enfermées en France ou en Angleterre, en détention provisoire, avant même d'être jugées. Mais ces derniers mois, la stratégie de criminalisation dans cette zone de la Manche est en train de changer, puisque sous la pression de l'Angleterre, la France a changé de doctrine. Alors qu'auparavant, la répression se faisait sur les plages en empêchant les départs, la gendarmerie maritime a maintenant l'accord des préfets pour intervenir en mer et sur les cours d'eau menant à la Manche. Parce que pour éviter la répression sur les plages de départ, les bateaux ont de plus en plus tendance à partir de zones éloignées des endroits surveillés et à longer les côtes pour récupérer des personnes voulant traverser directement dans l'eau, aux abords des plages ou le long des cours d'eau menant à la mer. La gendarmerie maritime a commencé à appliquer cette méthode d'interception depuis le début de l'année. Elle a déjà intercepté plusieurs bateaux, arrêté et placé en garde à vue toutes les personnes présentes sur le bateau et désigné, plus ou moins arbitrairement, un capitaine qui se retrouve en détention provisoire, puis jugé en comparution immédiate pour aide à l'entrée et au séjour en bande organisée. Nous savons à ce jour qu'au moins 2 procès en comparution immédiate ont eu lieu depuis le début de l'année. Une personne ayant pu assister à l'un des procès a pu confirmer nos craintes quant aux comparutions immédiates. Absence d'enquête, pas le temps de contacter des avocats compétents, absence d'interprète, d'avocat lors des auditions, etc. Il s'agit d'un très bon moyen pour juger des personnes sans preuve et les condamner à des peines lourdes de prison et d'interdiction du territoire sans qu'elles puissent se défendre. Un nouvel enjeu important aujourd'hui pour lutter contre la répression est de faire passer le message auprès des personnes qui traversent, de refuser à tout prix les comparutions immédiates et de contacter Captain Support ou tout autre collectif de soutien sur place à Calais.
4: À mon arrivée en prison, je n'avais ni vêtements ni chaussures et c'est elle qui m'a aidée à cet égard. Je vous remercie et vous exprime ma gratitude encore une fois. Je vous suis vraiment reconnaissant.
5: Pourquoi l'État fait tout pour nous mettre dans la merde? Liberté, égalité, fraternité, tu parles. Mais il faut rester fort, je ne vais pas me rabaisser. On a traversé le désert, la Méditerranée, on a perdu des frères et des sœurs dans ce voyage. J'ai pas envie de penser à tout ça. Et dire que quand t'es au pays, t'entends parler de la France, mais quand t'arrives, ce n'est pas cette France que tu trouves. Pourquoi il y a un tel racisme contre les migrants? Pourquoi on nous empêche d'avoir nos papiers? Pourquoi l'État fait tout pour nous mettre dans la merde ?

Voilà, Chronique amère, c'est fini pour aujourd'hui. Nous vous retrouvons très bientôt pour un second épisode sur la question de l'enfermement et des prisons, cette fois tout au long des routes de l'exil. En attendant, nous avons comme à notre habitude envie de terminer cet épisode par des pensées de solidarité. Des pensées de solidarité pour toutes les personnes enfermées, pour celles qui affrontent au quotidien l'isolement des CRA, des GPR, des CIE et autres centres fermés. Des pensées de solidarité pour tous et celles et ceux qui, présumés capitaines ou accusés d'avoir participé à l'organisation de voyages, sont enfermés à leur arrivée en Europe. Des milliers de personnes sont actuellement en prison en Grèce, en Italie, en Espagne, au Royaume-Uni et en France. Des pensées de solidarité pour toutes les personnes incarcérées actuellement au Sénégal, juste pour le fait d'être homosexuel. Solidarité avec toutes les prisonnières partout dans le monde. Pensée pour toutes les familles et les proches de détenus, pour toutes les personnes et les collectifs qui luttent contre les prisons et l'enfermement, et pour toutes celles et ceux qui s'organisent pour apporter du soutien à l'intérieur, pour reprendre les mots des camarades Baïfal, qui sont au cœur de la lutte contre le système carcéral en Italie. Nous ne pouvons pas lutter seuls. Partagez cela avec le monde entier. Ne tournons pas le dos et regardons cela en face. Crève la tôle! Merci à Lamine, Sheikh, Hassan et Mohamed. Merci aux camarades de Mataris et à Ibrahim pour leur précieux témoignage. Merci à Ahmed et aux autres enfermés en centre de rétention pour le partage de leurs lettres. Merci aussi à toutes les personnes qui ont rendu cette chronique possible, et aussi à celles et ceux qui vont la diffuser. 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Vous pouvez aussi la partager avec vos proches et la diffuser à l'infini. Pour en savoir plus sur Alarm Phone et les traversées des frontières maritimes de l'Europe, vous pouvez aussi consulter le site Watch the Med ou celui d'Alarm Phone. Rendez-vous le mois prochain pour un nouvel épisode de Chronique amère, et d'ici là, main sur le cœur et poing levé.

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1: Immersion du côté de Narbonne, à la découverte d'un animal mystérieux pêché depuis des millénaires et aujourd'hui en danger critique d'extinction, l'anguille. Puis direction les Corbières maritimes pour parler des accents et de ce qu'ils racontent de notre histoire.
2: Anguille sous roche, un documentaire de création d'Alice Roy.
3: Et on est à l'Hérault, là, au cabanon des pêcheurs. Et moi, je suis pêcheur. Voilà, pêcheur à l'étang et pêcheur à la mer. Et ça fait 23 ans.
4: On a un petit clapotis parce qu'il fait un peu de vent d'est là, mais c'est une eau qui ressemble finalement aujourd'hui en tout cas à l'eau de la mer. L'étang fait 5300 hectares. La profondeur elle varie entre 1,80 m et 3 m.
3: L'étang, en tout cas l'étang de l'Hérault, il a une forme un peu ovale. Hein. Il communique avec la mer.
5: On n'est pas collé à la mer, malgré qu'on soit alimenté par la mer.
4: La relation avec la mer, elle est permanente.
2: Laurent Benoît, ingénieur en environnement.
4: Il y a un rythme de marée aussi. C'est assez peu connu, mais en Méditerranée, il y a quand même une marée. Le marnage est très, très faible, hein. C'est 30 cm de marnage, mais toutes les 6 heures, on a un phénomène de marée ici. Le niveau de la mer monte, l'étang se remplit. Le niveau de la mer descend, l'étang peut se vider en partie. Donc même ces 30 cm-là, ils se voient à travers ces phénomènes-là. Alors le vent peut accentuer ou au contraire tamponner ce phénomène-là.
5: Ah, le vent qui souffle 265 jours par an, on a une tramontane qui souffle très très fort. Mais là maintenant, avec les changements climatiques que l'on a, la tramontane elle souffre de moins en moins.
2: Jean-Luc Fayos, responsable de la base nautique de Port-Mahon à Sigean.
5: Elle nous rend de moins en moins fous.
6: On a un texte qui nous parle du Cerse. L'empereur Auguste, quand il est venu dans la région, aurait créé un temple à ce dieu.
2: Corinne Sanchez, archéologue au CNRS.
6: Qui montre que c'est quelque chose qui a beaucoup marqué même les Romains.
5: Bon, puis le vent, on vit avec. Le Cerse aussi. Le Cerse, la tramontane. Alors, on va jouer sur le mot, il y en a qui disent que la tramontane, le Cerse, c'est pas la même direction. Mais bon, ça vient du nord-ouest, hein, donc.
3: Ces petits vents du nord, la nuit noire, hein, quand je suis en mer, je peux fermer les yeux, je sais que je suis au large de l'étang. Il y a cette odeur qu'il n'y a que à l'étang. Certains diront que ça pue, mais ça pue pas. Hein. C'est un peu d'algues en décomposition que le vent ramène. Hein. Cette odeur de sel.
4: La salinité d'une lagune, elle est liée à la fois à sa connexion de la lagune à la mer, et puis aux apports d'eau douce continentale. C'est-à-dire que la salinité de la mer, elle est à 38 grammes de sel par litre. Et l'eau douce, évidemment, elle est exempte de sel. Donc on est dans une eau de lagune qui est théoriquement comprise entre 0 et 38 grammes de sel par litre.
3: Aujourd'hui, on est sur des milieux qui sont de plus en plus salinisés, avec malheureusement des assèchements, des zones humides.
2: Jean-Baptiste Gobert, pêcheur petit métier.
3: Avec des cours d'eau qui donnent de moins en moins, un manque bien sûr de pluviométrie, mais bon, ici, il n'a jamais trop plu non plus. Hein. On manque d'eau douce et donc on a un mauvais recrutement des civelles. Donc on a un manque.
4: Ce sont des milieux qui se sont formés à partir d'eux, il y a 20 000 ans. La température s'est réchauffée, les eaux aussi. Et du coup, le niveau de l'eau en mer est monté. Il était à plusieurs dizaines de kilomètres que le niveau de l'eau actuel.
6: Durant l'époque romaine, on va avoir une lagune beaucoup plus vaste, des espaces anneaux qui couvrent aujourd'hui des espaces qui sont mis en culture. Et ce cloisonnement se fait au fil du temps, notamment à cause des apports de l'Aude. Et petit à petit, cette grande lagune va se subdiviser et va se combler.
4: Et en remontant, cette eau de mer, elle a poussé devant elle un bourrelet sédimentaire. Ça a créé des morceaux de mer intérieurs, on va dire. Et ces bourrelets, ils ont été finis d'être colmatés par les sédiments qui venaient des eaux douces du continent.
1: Ce
6: Ça va être à la fin du 19e siècle, la création de la voie ferrée, qui va vraiment séparer les étangs en deux et accélérer ce colmatage.
5: Il y a quelques jours, l'eau elle était complètement turquoise.
3: Dans l'étang, il y a toutes les couleurs.
5: Quand il y a du vent, oui, la lagune, elle commence à devenir toute blanche. Sur l'eau se forment les vagues qui cassent, l'écume, qu'on appelle ça des moutons. Puis plus ça va, puis il y a de plus en plus de moutons. Et puis d'un seul coup, l'étang devient marron. Et il restera marron tant que le vent soufflera. Alors que quand c'est le vent marin qui rentre, là on voit comme une vague de couleurs qui arrive et qui pousse la couleur bleue quoi, vers le fond de la lagune.
3: C'est-à-dire que des fois, quand on navigue avec la barque, on passe sur des endroits où c'est qu'il y a un petit peu comme du sable d'étang, on appelle ça, du sable qui est un peu gris. Ça fait des reflets avec l'eau, on passe sur des endroits où c'est verdoyant, parce que là il y a des herbiers magnifiques. Tous les jours est un autre tableau. Et même la nuit, moi je travaille aussi beaucoup la nuit dans les étangs, la nuit c'est totalement différent. Il y a des nuits où il n'y a pas de lune, où là c'est vrai qu'on a du mal à se repérer, c'est des fois un peu bizarre. Mais là comme la nuit dernière où c'est qu'il y avait quasiment la pleine lune, c'est extraordinaire. Quoi. C'est-à-dire que là on entend les choses, on voit les choses, hein. Ce qu'il y a d'extraordinaire, c'est et moi j'aime ça, que ce soit par exemple pour la pêche ou la chasse, c'est ce milieu, en fait cette vie de la journée qui va se coucher comme le soleil, et cette vie de la nuit qui commence une fois la première étoile qui se lève, quoi.
7: Parmi les techniques de pêche qui pouvaient être utilisées à l'époque romaine dans les étangs lagunaires, alors on en a une qui est décrite par Pline.
2: Gaël Piquès, archéologue au CNRS.
7: Alors il nous dit que cette pêche se pratique au niveau du gros, entre la mer et l'étang. Donc là, les pêcheurs arrivent avec des filets maintenus par des grandes cannes et ils entourent en fait les bancs de poissons et ils utilisent les dauphins qui en fait rabattent les poissons dans leurs filets. Les pêcheurs remercient les dauphins en leur jetant du pain trempé dans du vin.
5: Quand il y a 40 ans de ça, il y avait 37 pêcheurs et actuellement ils ne sont plus que deux à venir. Quoi. Et pendant les grosses campagnes de pêche anguille, donc qui commençait au mois de septembre-octobre, on voyait débarquer des pêcheurs même sur nos plages là. Là maintenant c'est fini quoi.
3: On peut passer 2-3 ans avec des très petites pêches et d'un coup avoir une année exceptionnelle. Bien sûr parce qu'il y a des apports d'eau, parce qu'il y a de la pluie ou des trucs comme ça, mais les anguilles ne tombent pas du ciel quoi. Donc ça veut dire que par un moment, quand il y a ces conditions climatiques réunies, il se passe quelque chose dans leur comportement et je pense vraiment que la clé alors ça reste de la pêche. La pêche déjà en elle-même c'est un mystère. La pêche c'est un métier d'incertitude. C'est pas un métier qu'on peut écrire dans un carnet en disant le 12 avril j'ai pêché ça, l'an prochain je vais repêcher. Non. La pêche elle c'est fini, c'est passé une fois et puis c'est terminé. Et je crois que pour les anguilles c'est un peu pareil, c'est très mystérieux parce que déjà on les voit pas. De jour, moi je navigue beaucoup dans les étangs, c'est très rare de voir des anguilles en plein jour. La nuit, on peut les voir, des fois avec la lampe, ça peut arriver. Mais c'est un poisson mystérieux, c'est quelque chose qui se cache toujours, qui a des comportements vraiment... Moi j'ai vu des gros coups de froid dans l'étang, avec des poissons morts, des loups morts, des muges morts, mais de l'anguille jamais. Ce poisson qui est très costaud, il paraît qu'elle descend de la vase, se plantait... Il y avait un vieux à l'époque de Grussan qui disait qu'elle se plantait à plus de 10 mètres. Vrai ou faux, j'en sais rien, mais bon, histoire de vieux, mais voilà quoi.
5: Une anguille, je la comparerais à une couleuvre, voilà. Par contre, c'est très très bon. On ne les voit pas, ça c'est sûr, on ne les voit pas, non. Elles ne sortent pas au-dessus de l'eau, elles ne s'entortillent pas autour des piquets de pêche, non, on ne les voit pas.
4: L'observation des anguilles en étang est assez rare, assez difficile. On peut les voir si on fait effectivement en faisant une palmes masque tuba. Ça peut arriver de les voir se faufiler entre les herbiers. Il faut y aller souvent pour les voir. Moi, je n'ai pas vu si souvent que ça.
8: On va avoir pour les mâles des individus qui vont mesurer entre 30 et 45 cm de long.
2: Claudie Iborra, biologiste marin.
8: Et pour les femelles, on va généralement, elles mesurent autour des 50 cm. Donc elles sont vraiment plus grandes et plus grosses aussi, plus épaisses.
4: Et ce sont des poissons qui ne sont pas du tout farouches d'ailleurs. On arrive à les approcher de façon assez facile, contrairement à d'autres espèces.
3: Oh ben c'est tout gluant, c'est pas ragoûtant quand on le voit. Hein.
4: Ça ressemble assez à un serpent, moi je trouve. Un serpent, un orvet, quelque chose d'assez allongé, effectivement. Ouais. C'est assez joli à voir évoluer dans l'eau, en tout cas.
3: Quand elle se transforme, qu'elle devient argentée, la femelle, on l'appelle l'anguille mazère, la mazère, et le mâle, qui est plus petit, c'est le mazérou.
7: Ça fait partie des espèces les mieux représentées parmi les échantillons archéologiques, de toute façon.
3: On sait que c'est un poisson qui est très très très ancien.
7: Une anguille, ça a à peu près 130 vertèbres. C'est difficile d'avoir un squelette en connexion, ça va partir dans tous les sens. Les Romains pêchaient des anguilles. On a un cas particulier, c'est avec le vivier de Port-la-Nautique. Donc c'est un des plus grands viviers qui a été retrouvé dans le monde romain. C'est à peu près 60 mètres de diamètre. Avec au milieu un triclinium, c'est une salle à manger. Et il y a un petit bassin au milieu de ce triclinium où ils mettaient des poissons, ils pouvaient choisir leurs poissons et choisir les poissons qu'ils allaient consommer. Et donc dans ce vivier, on retrouve des poissons marins qui ont été acclimatés. Ils ont reproduit en fait un aquarium marin. Donc il y a de la murène, des labridés, donc des poissons très colorés, des labrepans, labremerles, voilà, et de l'anguille. Donc c'est des anguilles qui étaient capturées dans les lagunes et qui étaient stockées en fait dans ce vivier. Et on les laissait grossir voilà, pour les avoir à portée de main, les manger quand on en avait besoin.
3: Là on va aller reposer des filets à anguilles qui ont séché pendant la lune, hein, parce que quand il y a la lune, les anguilles, elles y voient bien hein, comme nous. Et donc là maintenant on est sur le tombé de lune, donc on va remettre des filets en place hein, et on verra ce que ça dira les jours prochains. Quoi. Voilà. Le pêcheur il suit le poisson, il a une tendance à rentrer dans les étangs au beau jour, donc voilà, il y a des moments où c'est que, en fait, il y a deux sortes de pêcheurs. Il y a le pêcheur qui fait uniquement que l'étang. Lui, bon, eh bien, il y a des moments de l'année où c'est que vraiment il y a des gros passages à vide parce que c'est l'époque où c'est que il fait très froid et le poisson a déserté les étangs. Et ensuite, il y a le pêcheur qui est dans mon cas, hein, qui lui fait, on va dire, l'automne, l'hiver, il travaille les loups, les dorades et les anguilles dans les étangs. Et le printemps et l'été, il travaille le poisson de la mer, à la mer, voilà, naturellement.
9: On déploie le filet vraiment avec les nasses, les pattes d'âne.
3: Ça se pêche avec les capechades. Capechades, système de filet très très ancien. Hein. C'est son ancêtre. L'ancêtre, la capechade, c'était le trabac, hein. Ce que les vieux utilisaient.
9: C'est un filet en forme de cœur qui forme comme un bassin avec trois nasses. Hein. Il y en a une que c'est la patte d'âne maître, c'est celle qui est droite. Hein. Elle pêche plus que les autres, c'est normal parce qu'elle est dans le sens du filet, de la marche. Hein. Et les autres, c'est les reculs. Ça fait comme un cœur. Dedans, dans les nasses, il y a un système d'entonnoir. Et le poisson, comme il ne sait pas faire marche arrière, il est coincé, ça fait des goulets. Des goulets étranglement.
3: Quand tu pêches du poisson, autre que l'anguille, c'est beau.
9: Voilà, ça pêche les crabes. Hein. Les crabes, les anguilles, les geôles.
3: C'est brillant, c'est joli, quand il y a des filets avec des loups dedans ou des dorades, c'est un autre aspect. En revanche, quand on pêche des anguilles, ça n'a pas le même aspect, ça n'a pas le même... Bon, l'anguille, elle a moins de presse, parce que bien sûr, elle ressemble à un serpent. Hein. C'est pour ça que d'ailleurs, beaucoup de gens l'ont délaissé un peu pour manger. À l'époque, ils se consommaient énormément d'anguilles à local, mais là, ils s'en consomment quasiment plus.
10: L'anguille, elle est considérée, en Bretagne, par exemple, c'est un serpent, ils ne l'aiment pas du tout, hein. Ils ne mangent pas d'anguille en Bretagne. Alors que vous avez des civilisations, en Hollande, en Allemagne, en Asie, mais c'est le poisson le plus cher. Hein. Ils adorent l'anguille, ou la petite jeune anguille, la pibale, la civelle.
2: Gilles Boeuf, biologiste, professeur des universités.
10: Ou bien alors, effectivement, l'anguillette, un peu plus grande, ou la grosse anguille. Donc, ce qu'elle est merveilleuse, c'est qu'elle naît en mer des Sargasses pour l'Atlantique. Hein. Il y a plusieurs lieux de ponte d'anguille dans le monde, il y en a eu. Une aussi aux Philippines, pour l'anguilla japonica, la japonaise. Donc, elle pond en très grande profondeur. Et on sait maintenant qu'il faut déclencher la ponte par la pression. Elle a des barreaux récepteurs hein, dans le cerveau de l'animal qui font qu'elle va faire les hormones de la reproduction, ce qu'on appelle les gonadotropes, hein, comme chez une femme, c'est pareil. Hein. Et donc elle pond, ils sont des toutes petites larves, toutes petites petites, qui vont remonter et qui vont mettre 2 ans à traverser l'océan Atlantique pour venir sur les côtes européennes, en Espagne, au Portugal, en France, dans les îles britanniques, en Scandinavie. Et là, on l'appelle civelle ou pibale, hein, c'est la toute petite. Et là, elle se métamorphose en anguille d'eau douce. Elle va vivre entre quelques années et 20 ans, peut-être 50, dans nos rivières. Et elle est pêchée sous forme d'anguille dans les marais littoraux ici. Et puis un jour, elle prend une décision incroyable. Je vais revenir à ma profondeur natale. Une fois dans la vie, hein. C'est pas terrible les câlins chez l'anguille, c'est une fois dans la vie, hein. C'est quand même pas génial. Elles vont devenir argentées. Leur métabolisme, on a beaucoup travaillé là-dessus, change totalement. Un poisson d'eau douce fait pipi en permanence, mais il ne boit jamais d'eau. L'anguille, quand elle est argentée, ça ne marche pas quand elle est jaune, quand elle est d'eau douce, mais quand elle s'est métamorphosée dans l'anguille qui va redevenir marine, en quelques secondes, elle se met à boire de l'eau. C'est magique, on a fait des manips, mais j'étais bluffé, hein. Même pas une minute, elle boit de l'eau, parce que l'eau est salée. Donc elle a des récepteurs géniaux, en fait, ainsi dans la bouche. Donc il y a la pression, récepteur à la salinité. Elle retraverse l'océan Atlantique, elle descend en mer de Sargasses, et là, elle se reproduit une fois. Donc c'est un warrior incroyable, quoi. Et on est en train de la détruire aujourd'hui. Parce qu'on a fait des barrages n'importe où, on a pollué nos rivières, évidemment, on l'a surpêchée dans les estuaires.
9: Tu veux la concrétion, là ? Vas-y, voilà. Je fais passer le plomb à côté. Et j'essaye, parce qu'elle est grande, hein. Eh, t'es un con.
3: C'est un poisson mystérieux parce que déjà les études dessus sont très récentes, hein, qui a un comportement, déjà ce comportement exceptionnel de la transformation. Je vais dire en gros, il y a 40 ans en arrière, on pensait que l'anguille argentée, ou enfin, peut-être pas 40 ans, mais peut-être un peu plus, on pensait que l'anguille argentée c'était une espèce d'anguille, hein, et l'anguille verte c'était, ou jaune, c'était une autre espèce. Alors qu'en fait, on découvre que bien sûr c'est la même, mais il y a une transformation, pas toute la font, il y a tout un. Voilà, je pense qu'on. On en découvre un petit peu chaque jour là-dessus, mais on en sait pas la moitié de ce qui se passe réellement, quoi. Ce qui est certain, c'est que c'est une espèce quand même très robuste, qui s'adapte, elle est capable de s'adapter à des milieux salés, des milieux doux, c'est très costaud l'anguille, c'est rude.
8: On ne connaît vraiment pas encore tout de l'anguille, pourtant c'est un poisson qui est suivi depuis maintenant des années.
10: C'est un merveilleux modèle d'étude sur lequel le muséum s'est penché. En 72, Sylvie Dufour et ses collègues démontrent le besoin absolument fondamental et vital pour une anguille pour se reproduire de passer par de la haute pression, donc des très grandes profondeurs, en mer des Sargasses. Donc on n'a pas réussi à l'élever, parce que c'est difficile à recréer en captivité.
8: On n'a jamais vu encore une anguille se reproduire. On a beau faire de l'aquaculture, on peut juste faire croître une anguille dans un bassin, mais on ne peut pas la faire se reproduire.
3: Les scientifiques ont prouvé qu'il y a une reproduction dans la mer des Sargasses. Donc, il faut les croire. Hein. Donc, il y a eu des à Grussan, d'ailleurs, il y a eu des campagnes de marquage d'anguilles argentées femelles. Suite à des opérations en partenariat avec les pêcheurs et les scientifiques. On a pu voir qu'en effet, elle sortait par le détroit de Gibraltar et qu'elle se dirigeait vers la mer des Sargasses. Malheureusement, d'ailleurs, pour l'anecdote, une des anguilles grussanaises qui avait bien avancé a été mangée par un cachalot. Voilà, on l'a su, ils le savent par rapport au relevé de température intérieure. Quand ils ont vu que d'un coup la sonde n'était plus à 12 ou 13 degrés, température de l'océan, et d'un coup passée à 37, 36, la température intérieure, ils ont compris qu'elle avait été mangée et ensuite bon, la sonde est remontée à la surface, ils l'ont reprise. Le cycle de l'anguille, il y a le petit alevin d'anguille, la civelle, qui remonte dans les lagunes à partir de mi-novembre, on va dire, qui peuvent remonter jusqu'à au moins au mois de janvier. Et ces petites civelles remontent et colonisent les petits cours d'eau, les étangs, et ensuite grandit, se transforme et devient anguillette, puis devient anguille verte. Et au moment où c'est qu'elle arrive à une maturité sexuelle, là, elle va se transformer une fois de plus en anguille argentée.
10: Et cette anguille, qui est l'animal le plus banal qui soit, est en train de disparaître.
3: Nous, ici, la civelle, on la pêche pas, c'est interdit.
8: Et aujourd'hui, les stocks ne réaugmentent pas. Ils sont relativement stables, mais ils restent quand même très bas pour cette population. Et les scientifiques ont peur qu'il n'y ait pas de retour à la normale, en tout cas, ou qu'il n'y ait pas assez d'individus reproducteurs pour pouvoir assurer le maintien de cette espèce au sein de nos étangs.
10: Depuis 3 ans, il est classé par le CEM, le Conseil international des sciences de la mer, et par l'IUCN, hein, comme espèce en danger critique d'extinction.
3: 2018, où c'est qu'il a plu, il y a eu des grosses pluies, on a pêché beaucoup d'anguilles. Ces anguilles ne sont pas sorties du jour au lendemain du chapeau. Elles étaient là, ces anguilles. Les anguilles qu'on a pêchées, c'est les anguilles adultes. Elles sont arrivées de quelque part. Donc, pour moi, tout n'est pas perdu.
10: Jamais je dirais que c'est la faute des pêcheurs d'anguilles si elles disparaissent. Mais quand une espèce s'effondre, arrêtons de la pêcher quelque temps. Comme on l'a fait pour le thon rouge il y a quelques années. Hein. Si on n'avait pas fait ces mesures très dures en 2007 jusqu'en 2011, le sauvetage du thon rouge, il prenait la même voie
1: après
10: que
1: les
10: la
1: étangs,
10: morue à Terre-Neuve.
1: Cap sur l'arrière-pays, direction les Corbières maritimes, pour écouter les accents et ce qu'ils racontent de l'appartenance à un territoire.
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21: Une création sonore
22: d'Alice Roy. C'est ça? Et vite, oui. Depuis qu'ils ont mis ces éoliennes, il ne peut plus.
23: Non, les nuages arrivent, mais ils sont aspirés. Les corbières, là-bas, il pleut. Après du champ, il pleut. Ici, il ne pleut pas. Parce qu'avant, il y avait des coups de mer, ça flottait. Les tombas ont des plages. Mais avant, pas ici. Depuis qu'on a les éoliennes, rien.
24: J'habite à La Palme.
25: Près de la Méditerranée et en bord de mer, quoi. Et voilà.
26: C'est rigolo. J'aime bien, moi, le mélange des accents. Puis il y a des accents très drôles aussi. Ici, les vieux, ils roulent les airs. Et ouais, c'est trop mignon à entendre. Ça chante le soleil.
25: C'est les corbières maritimes, hein, nous. Hein. C'est pas les corbières, hein.
27: Bonjour.
28: Bonjour. Bonjour.
27: Bonjour.
28: Ça va?
27: Et vous?
28: Oui. Merci.
27: Allez-vous?
29: Ah oui. Nous, on sait que quand on parle à quelqu'un d'étranger, enfin d'étranger, quand je dis étranger, c'est Montpellier. On n'est pas de Montpellier, ils le savent de suite qu'on est de l'Aude.
27: Non, les accents, oui. Non, oui. Pour nous, c'est tellement naturel que...
30: Comment, c'est quoi l'accent? Ben, c'est mon truc à moi. Hein.
31: C'est fort l'accent parce que ça donne une identité.
30: C'est mon identité.
32: L'accent, c'est l'expression de l'appartenance à une communauté plus qu'un lieu en soi.
33: L'accent identifie les gens.
27: Mais ça vient de... ça vient de dedans, je sais pas.
34: Je pense qu'un accent, ça définit...
35: Une région, un endroit, un village aussi.
34: Et c'est ton histoire, en vrai.
26: Ça retrace un peu tous les endroits où on est allé, les gens qu'on a croisés.
36: On est comme ça, mais je pense qu'on l'apprend de bébé. C'est comme l'ouïe, la vue, l'odorat. C'est des choses qu'on a innées et c'est tout.
37: L'accent, c'est un apprentissage de ta jeunesse, c'est ta vie, hein, l'accent.
38: Bah, l'accent, c'est une façon de parler. On n'entend pas trop l'accent quand ils habitent au même endroit que nous. Alors que quand ils habitent pas au même endroit que nous, on l'entend beaucoup.
0: ça permet de savoir d'où viennent les gens aussi.
32: C'est une musique aussi.
1: Pour moi, l'accent, c'est un patrimoine. Ça fait partie de nos gènes, de nos racines. Moi, j'ai pas envie d'une France unifiée, quoi. Plus de ça, si on a tous le même accent sur le territoire, on n'a qu'à faire, par exemple, un plat commun aussi.
2: L'accent donne une indication de ce qu'on est. Enfin, entre guillemets.
3: Pour quelqu'un qui voyage, qui a voyagé comme moi, c'est s'adapter. Parce que c'est aussi, je trouve, une forme de respect. Et on avance avec les autres, quoi.
31: Il y a de l'émotion dans l'accent. Chose qui, des fois, pour faire, par exemple, le journal de 20 heures, il n'y a pas d'émotion, c'est tout plat.
2: Il y a des accents qui marquent plus que d'autres. L'accent marseillais, c'est l'accent qui écrase.
4: Ça veut dire qu'on vit dans un territoire qui est rural, qui n'est pas très riche. Donc, parce qu'on a beaucoup de gens qui viennent de l'extérieur quand même. Et parfois, ils arrivent un peu en conquérant.
25: Ben, il fera caut ou fera ploura ou voilà. Aujourd'hui il fera chaud, ou demain il fera caut, ou demain ben, la pluie. Ça veut dire demain on va avoir la pluie. Demain il fera des vents. Maintenant c'est perdu tout ça, c'est fini. C'est à l'abandon, tout à l'abandon, et la France aussi.
31: Pour moi l'accent c'est mes grands-parents. Mes parents aussi bien sûr, hein. Mais mes grands-parents. Qui parlait le patois, qui avait un truc, des expressions, ils se parlaient entre eux, des fois je comprenais rien parce que c'était du patois.
2: Par exemple, quand je suis avec mon mari, quand on parle tous les deux, si on se parle en français, ça va. Si on se parle en patois, aïe aïe aïe, c'est pas méchant, mais on se dit les choses différemment. Parce que c'est vrai que le patois l'exprime des choses qu'on n'exprime pas en français et qui sont difficiles. Pour celui qui ne le comprend pas, c'est difficile pour lui de le comprendre.
5: Je me rappelle m'arrêter quand ils étaient tous regroupés là, et il m'a fallu quelques temps pour tout comprendre ce qu'ils disaient. Galou à quel qui passe, ils étaient à voir qui c'est qui parlait, ils faisaient un commentaire sur toutes les personnes qui passaient en voiture. Hein. Voilà, t'es arribo, t'es. Voilà.
6: Bienvenue au banc de la Rassègue. Ce qu'on dit souvent quand il passe, ah, quel est un con, à patois. C'est un con, on dit à patois. Je ne sais pas qu'il en passe un, allez. S'il ne nous dit pas bonjour, ah, quel est un con. On ne le manque pas.
31: Plutôt.
6: Oui. Oh non, c'est en race. Je te rappellerai, j'ai quelqu'un. D'accord, je t'appellerai, ouais. D'accord. Allez. Oui. Chier, toujours. Oh, il fait que crève, hein.
2: Mon frère est apiculteur, il s'est remarié, donc il a rencontré sa nouvelle femme, qui était de la Ciotat, donc un accent aussi, encore un autre accent. Et pieds noirs. Et c'est pas méchant, hein. Un jour, je me souviens, il lui parle et il lui dit « Chose de salope !» Ça veut pas dire que tu es une salope. Ça veut dire que tu cochonnes, que tu... Mais c'était pas méchant.
31: Ma grand-mère, elle disait, par exemple, « Trau des culs, ta matière. »« Trau des culs, ta matière », ça veut rien dire. Ça veut dire « Trou du cul, ta matière. » Mon grand-père, à la pêche, il disait... conte de drôle, il est plutôt des drôles, tu vois, c'était le truc.
2: Et quand tu le dis, c'est pas du tout méchant, c'est dit. Quand on dit à quelqu'un maniaque, alors ça aussi, maniaque, moi on dit maniaque. Alors déjà, maniaque, ils entendent maniaque que. Non, maniaque c'est gentil. En principe, quand tu dis maniaque à quelqu'un, c'est quelqu'un que tu apprécies, quelqu'un que tu aimes bien.
25: Vous voulez boire quelque chose, vous ?
27: Et je veux bien un verre d'eau, si c'est
25: un
27: possible.
25: Un verre d'eau ?
36: Ouais. Sinon, il y a...
25: Et il y a...
7: de l'alcool, si vous voulez, le partagas, si vous voulez.
36: La verveine, ah si, pour qu'elle goûte la verveine. Ah,
7: ouais, verveine, c'est nous qu'on fait la verveine. Ouais. Je vais chercher les verres. Elle veut la verveine, c'est Camille.
36: Je l'oblige.
7: Qui l'a proposé. Mais simplement fond, pour le goûter, appelle.
36: Tu donnes un fond.
7: Un fond, moi, je suis peut-être plus prononcé que d'autres. Bon, l'accent, je parle comme ça, hein, sans doute je l'ai. Hein, parce que quand je m'écoute, je me fais peur. Ouais, parce que c'est difficile, hein, et en plus, on parle vite. Hein, et bon. À peine, hein, c'est de la verveine avec de l'alcool. Fait maison. Hein.
37: C'est fort?
7: Ah, très fort.
36: Très, très fort.
7: Ça doit faire.
36: 45.
7: Oui, 45. Oui, j'adore ça comme ça, s'il te plaît. Doucement, hein. Allez, doucement, hein, parce que ça. Tu veux me petit, je vais goûter un peu. Chin-chin, à la vôtre. Il ne faut pas que j'essaye de comme on appelle ça, de me rafistuler, comme on dit, hein, vous savez. Si là, c'est, je bafouille encore plus. Mon accent, c'est le mien, c'est le mien.
37: Est-ce que vous considérez que vous avez un accent?
35: Oui. Par rapport à ceux d'ici, parce que des fois, c'est vrai, je ne les comprends pas tout.
30: Regardez Jean Alsacien, hein. Il a son accent alsacien, c'est rigolo. Des fois, on lui fait répéter les choses parce qu'on ne comprend pas trop. C'est difficile. Parce qu'il parle très vite, en plus.
35: Nous, on a l'habitude de parler doucement en Alsace parce que, bon, on cherche un peu les mots, on cherche les liaisons à faire parce qu'on parle beaucoup l'alsacien. Hein.
2: On a un accent, oui, mais nous, l'accent, on ne l'entend pas. On l'entend des autres. C'est quand les autres parlent, il y a des gens qui ont un fort accent. Nous, on a un accent, oui, bien sûr, on a tous un accent, de toutes les régions. Même celui qui croit qu'il n'en a pas du tout, il en a.
8: Je ne pense pas avoir d'accent aujourd'hui.
32: Je crois que oui, j'ai un accent, oui.
9: Moi, non, j'ai pas d'accent, non.
10: Je ne sais pas si j'ai vraiment un accent du coin. Ouais, une fois, je crois qu'on m'a sorti, et si j'étais pas canadien. Alors que je n'ai pas l'impression d'avoir un accent canadien, ouais.
36: Moi, je le sens pas, mon accent.
11: J'ai un accent catalan, je trouve.
0: Oui, je considère que j'ai un accent.
2: Pas catalan, catalan, gabatch.
30: J'ai un accent. Personne ne me le dit que j'ai un accent catalan ou peut-être que j'ai un accent d'ailleurs. Non.
32: Moi, j'ai l'accent du midi. Enfin, du midi. De l'Aude, on va dire. Je ne sais pas.
2: J'ai un petit accent quand même. Je ne sais pas d'où il est, mais il y est. Et je ne change pas.
12: Et oui, j'ai un bon accent de Toulouse que j'ai tenu absolument à assumer et à garder. Oui, oui, j'ai l'accent de Toulouse.
2: Du sud?
12: Oui, moi j'ai l'accent d'ici. Je suis Nercave, je suis au village en dessous. Moi.
9: Les gens d'ici me disent que j'ai pas l'accent d'ici. Et les gens qui sont pas d'ici me disent « Ah, oh, toi t'as l'accent du sud ».
11: En fait, dans le nord, j'ai l'accent du sud et ici, oui, j'ai l'accent pointu, comme on dit. Donc.
12: C'est les gens qui viennent, ils ont un accent. Claude Nougaro, qui avait un accent, il avait une phrase qui m'a beaucoup marqué. Il disait « J'aime les aspérités des mots ».
9: Le truc le plus drôle, quand on est arrivé, c'est le voisin qui a un chien. Il disait tout le temps « Mais il vient de caguer ». Et caguer, mais c'est, moi je sais pas, j'avais jamais entendu ce mot. Ou alors les « ça pègue ». Mais c'est tellement une expression du Sud. Moi, j'avais jamais entendu parler de ça. Et oui, ça pègue, t'as pas une... Ouais, les poches, évidemment, tout ça. Et puis on les prend, hein. Enfin, ça pègue, on comprend tout de suite, quoi. Et puis ça cague, ouais, aussi. Ça, c'est franchement, c'est drôle. Quand on est arrivé, on comprenait pas du tout.
36: Alors, il y a un mot que je comprenais pas du tout. C'est quand on me disait « t'es en suqué ». Alors ça, vraiment, je l'ai laissé dire plusieurs fois avant de demander, mais qu'est-ce que ça veut dire, en suqué? Parce que je trouvais que c'était pas très joli déjà, je me demandais si c'était pas une insulte.
10: J'ai un copain qui vient du nord de la France, et quand je lui disais « tu m'espantes », il comprenait pas en fait, chaque fois, il me disait « mais qu'est-ce que tu dis ?»« Tu m'espantes, espanter quelqu'un ». Et moi, je croyais, jeune, hein, quand j'avais 20 ans, je croyais que espanter, c'était un mot français, quoi. Et en fait, non, non.
11: Franchement, au début, quand je suis arrivé, pour moi, c'était une langue étrangère, hein, qui parlait pas en français. Hein. C'était très, très rocailleux.
12: J'étais très content d'approcher ça de la base.
32: Ça m'est arrivé comme ça d'entendre quelqu'un qui parlait français, mais je n'ai rien compris de A à Z. Et je me revois à le regarder, je me dis, mais quelle langue parle-t-il? Et en fait, à côté de moi, tout le monde avait très bien compris qu'il avait dit quelque chose de simple, mais avec beaucoup de R, je n'ai rien compris, mais rien du tout.
9: La voisine, vraiment, je ne comprends pas du tout ce qu'elle dit. Et elle le sait, hein, je pense qu'elle en joue et c'est hyper sympa, mais ouais, c'est compliqué des fois. Franchement, je vais l'imiter parce que c'est hyper drôle. Mais quand elle arrive, elle fait un « Eh où ?»
8: Elle est venue nous parler très vite et on s'est dit « Oh mais elle doit être russe, c'est pas possible, elle a un accent tellement fort, mais de quel pays elle vient ?» Et plus on discutait avec elle, plus elle nous disait « Mais ça faisait 60 ans qu'elle habitait ici et tout ça. » Et on a compris qu'en fait sa famille venait de la région, qu'elle n'était pas du tout russe, mais elle a un accent tellement fort que... On pensait qu'elle était russe, voilà.
12: 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Attention, c'est vrai. Pouh, c'est pénible, ça. Et oh, il parle tellement vite, tu comprends aussi, tu vois. Parce qu'il parle vite à Paris. Hein. Les vrais Parisiens, ils parlent vite entre eux. Hein. Et tu comprends rien. Hein. Nous, on est calme, nous. Hein. On est dans le midi. Hein. Et voilà, hein.
4: Et quand je parlais, ils me disaient « Mais toi, tu es étrangère. » Parce que ce n'était pas du tout ce qu'ils avaient l'habitude d'entendre. Ils croyaient que j'étais, je ne sais pas, anglaise ou pas française, quoi.
12: Quand on parle entre nous, on parle vite, alors. Et ils ne comprennent pas beaucoup, hein. C'est pas évident à comprendre, quand tu parles vite avec ça. Puis après, on mélange. Tu sais, on mélange, on parle, puis on mélange du patois dedans, et c'est fini là, ils ne comprennent plus rien. Ça n'est pas qui c'est, on mélange, on fout du patois, c'est vite réglé, on ne parle plus comme ça, il ne nous agace plus. Personne ne comprend, voilà, c'est comme ça.
4: Oh, on nous fait des réflexions, mais bon, c'est pas...
25: Moi, ils vont jamais dire, moi.
4: Non, mais on ne te comprend pas. Oui. Moi, ça, on me l'a dit.
25: Oh, non, on ne le comprend pas parce que je parle davantage avec le cerveau qu'avec la bouche. Si.
4: Oui, non, mais c'est des idées. Non, mais c'est vrai, on ne le comprend pas.
9: Et qui c'est qui ne le comprend pas?
4: Les gens, les étrangers. Quand je dis étrangers, ce n'est pas les étrangers en dehors du pays. C'est les étrangers en dehors de la région.
25: Ils me le disent?
4: Oui.
25: Et moi, ils ne l'ont jamais dit, moi. Parce que s'ils me le disent, ils sont là.
4: Ils le comprennent mieux, les étrangers, les vrais, quoi. Parce qu'ils expliquent mieux avec les mains. Donc, il est compris. Il est compris dans toutes les langues.
25: Elle m'allume, là. Hein.
9: L'accent du sud.
8: Oui, l'accent du sud.
9: Bah, c'est chantant. C'est accueillant, c'est vivant.
8: Il est agréable à l'oreille, je trouve.
0: Pour, en tout cas, les gens qui viennent, nous on appelle ça du nord, on va dire que c'est chantant.
9: Moi j'aime beaucoup, je pense pas que je l'aurai un jour parce que si t'es pas né ici, je pense que tu l'auras jamais. Mais, ouais, moi j'aime bien beaucoup.
8: Ça sent avec le soleil, quoi.
1: Le soleil, voilà. La mer, la garrigue, les cigales.
25: C'est la rocaille.
4: Un cargol se passejabe sous la fouille d'une paret, battrapa un rat bifor que jugabe de la guitare. Plum plum se mêle de plâtresse, plum plum se mêle de plum. Voilà. C'est tout petit, mais c'est mignon.
31: Je trouve que dans l'accent du sud, sud-ouest, sud-est, sud de la France, il y a plus de vagues, il y a plus de mouvements, il y a plus d'intonations.
4: Alors, mon accent, ce serait la mer. Une mer un peu déchaînée avec un soleil de dingue.
32: Moi, je dirais que mon accent, s'il fallait lui donner une réalité, finalement, je trouve qu'il pourrait s'associer à la trame. Parce qu'il y a cette idée qu'il n'est jamais pareil. La trame, elle n'est jamais pareille. Elle peut être violente, elle peut être douce, elle peut être chaude, elle peut être fraîche. Mais du coup, c'est extrêmement vivant. Et notre accent, je pense qu'il est extrêmement vivant.
25: Si je vous le dis, c'est pas beau, c'est un peu coquin, hein. J'y vais, hein. Loubem beufoi, et la beuf vient pas. Ça veut dire le vent souffle, et la chatte ne vient pas.
11: Alors le vent, il fait partie du bruit, mais finalement, on ne l'entend plus à force. Donc on le subit. Quelquefois, il faut le dire aussi, on est surpris qu'il n'y ait pas de vent non plus. Donc.
3: Le vent est partout, tout le temps. Indissociable de la vie. Et peut-être que l'accent en fait partie, parce que pour parler, il faut parler fort quand il fait du vent.
5: L'accent du Sud, on dit toutes les lettres. Nous, on fait pas comme les Parisiens, on n'enlève pas des lettres. On prononce les mots comme il faut, comme il faut.
35: Les fins de mots, on les accentue. Ouais, voilà, le pain, on va pas dire le... Je sais même pas comment dire.
30: J'aime pas trop l'accent parisien parce que je trouve qu'ils mangent la moitié des mots. C'est leur accent, hein, et chacun a son accent. Moi, je trouve que c'est très bien. C'est très bien comme ça.
32: Alors quand on est ici, on ne nous fait pas remarquer qu'on a un accent, mais quand on part d'ici, qu'on va à Paris, qu'on va en Suisse, etc., on nous parle de notre accent.
27: On dit quoi ?
32: C'est exotique. Après, il y a un côté, voilà, ça dépend où, mais à Paris, au-delà de l'exotisme, tout de suite, il y a ce côté parisien, où c'est parisien, c'est comme ça qu'on doit parler, les gens du Sud qui ont un accent, ça, c'est un peu terroir, quoi.
37: L'accent du Sud, c'est vraiment le typique français, quoi, c'est vraiment la France profonde, pas pareil que Paris, c'est vrai, pareil, Paris, ça, ils n'ont pas d'accent.
0: Mais à Paris, pour moi, c'est les gens qu'on entend un petit peu, on va dire, à la télé. On va dire qu'ils parlent bien, quoi.
4: Je sais pas, dans les boulangeries, tout ça, ils se moquent toujours un peu. Enfin, ils se moquent et en même temps, ils aiment, parce que ça leur rappelle les vacances, le Sud, l'accent du Sud. Mais bon, ils reprennent, ils... Vous savez, comme on a une fin de phrase traînante, un peu, tout ça, comme on dit toutes les syllabes et les... Il se moquait toujours un peu.
12: C'est assez marrant, cette histoire d'accent, parce que, ayant fréquenté pas mal des Parisiens, par exemple, je me suis rendu compte que eux, ils ont l'intime conviction qu'ils n'ont pas d'accent. Et qu'ils détiennent une espèce de vérité comme ça du français, et que c'est nous, gens de la province, qui dévions de cette vérité absolue. Il y a un peu de condescendance. Ils ont du mal à admettre que nous, quand ils viennent chez nous, on peut considérer qu'eux ont un accent.
13: J'avais fait il y a des années sur Toulouse une formation avec des Parisiens. Déjà, on n'avait pas le même langage au niveau français, quoi. Et un jour, il m'a fait la réflexion en cours en me disant « Mais nous, à Paris, on sait parler français. » Il s'est pris un retour, un revers. J'ai dit « Mais ça veut dire quoi, ça ? Tu veux dire qu'on est des incultes ? Il y a deux langues françaises, en fait ?»
3: D'abord, il y a une question fondamentale, c'est quoi un Parisien ? Parce qu'à l'origine, les vrais Parisiens, ils n'étaient pas nombreux. Hein. Aujourd'hui, ce sont des provinciaux qui sont allés vivre à Paris. Donc, est-ce que c'est des vrais Parisiens ? Est-ce que l'accent parisien existe ? Je ne crois pas. Je crois que c'est le mélange de tous les accents qui a fait qu'à la fin, il n'y a pas d'accent du tout. Quoi.
13: Alors, pourquoi abolir l'accent ? Parce qu'il faut que ce soit lisse, politiquement correct. Moi, je déteste ça. Et si ça ne plaît pas et ça dérange, ce n'est pas mon problème. Je l'assume complètement. Par contre, ça peut fermer des portes pour certaines professions, pour c'est ce que nous renvoie la société, il faut être parfait, quoi.
3: J'ai jamais cherché à le perdre. Ça pénalise des fois, parce qu'on se fout de... Les gens se moquent. Quand vous êtes dans certaines régions, on se moque de nous. Mais...
35: J'ai une amie, on est le même jour, la même année. Elle est partie jeune à Paris. Elle a bossé pendant peut-être plus de 20 ans à Paris. Elle est redescendue, mais elle a toujours autant cet accent, quoi. Elle n'a pas perdu.
12: Pour être vrai, pour être authentique, pour être soi-même, il faut écouter des voix qui vous disent d'où vous venez. Et mon accent fait partie de cette construction. Et je n'ai jamais eu envie de m'en départir.
36: Moi, j'ai perdu un peu l'accent depuis. J'ai fait pour mes études des séjours hors Occitanie. Donc ça revient un peu quand je côtoie des gens qui ont l'accent, mais je pense que je l'ai moins qu'avant. Bah, comment dire, on fait pas exprès, quoi.
35: Des fois, je peux avoir du mal un peu avec mon accent.
31: Depuis l'école, depuis le collège, depuis le lycée, l'appartenance au groupe, qui a fait que c'était plus facile d'appartenir au groupe en essayant de gommer un peu cet accent. Et je sais pas, c'est un réflexe. C'est un

0: d'usine, jamais. Par contre, notre fille de 4 ans en maternelle l'a bien pris,
1: Ouais.
0: alors qu'ils étaient dans la même école, au même endroit, etc. Elle l'a bien pris, elle a gardé l'a
1: Ouais,
0: gardé un certain temps,
1: c'est
0: un peu moins
1: vrai.
0: maintenant puisqu'elle a bourlingué. Mais donc à 2 ans près, finalement, il y en a un qui l'a pris, pas l'autre. Ça nous a toujours un peu amusés. Alors, je suis obligé de le dire, ça lui plaisait pas trop quand elle est devenue adolescente, etc. Et c'est, voulait faire du théâtre, des choses comme ça, et ça l'embêtait un peu. Moi, pas du tout.
1: Ouais, non, quand même.
0: La preuve, j'ai épousé quelqu'un qui avait de l'accent, et j'ai toujours été
1: Oh
0: très
1: bah.
0: sensible aux accents. Ben non, mais bon.
2: J'ai fait du théâtre sur Toulouse pendant presque 40 ans. On a essayé souvent de corriger mon accent parce que pour la diction, ça passait beaucoup mieux, c'était plus intelligible au niveau de la compréhension pour les gens. Et moi, je me suis un peu insurgée sur ça parce que je me dis, c'est pas moi. Mon accent fait partie de ce que je suis. Et donc, à mes élèves qui me disent, il faudrait qu'on prenne un peu un accent pointu pour. Non. Je leur dis, vous gardez votre accent.
3: Ce qui se passe souvent sur les accents, les gens, au lieu de dire oh, vous avez un drôle d'accent qui me plaît pas bien, ils vous disent j'ai pas compris ce que vous me dites.
1: C'est un désavantage d'avoir cet accent-là. Alors pourquoi, je ne sais pas. Hein.
4: J'ai un ami qui habite à La Palme et qui vient d'un peu au-dessous de Paris. Et il se foutait de moi parce que quand je dis rose, c'est rose. Alors moi, pour moi, c'est rose, c'est normal, je le dis normalement, mais apparemment, non.
5: Oh mon Dieu, non, non, non. Contraire, aïe, aïe, aïe, non, non, non. Ah non, je ne voudrais pas le perdre. Ah non, jamais de la vie. Ah non, non, mon accent, c'est mon accent, c'est mon identité. C'est moi, c'est mes parents, mes grands-parents, les arrière-grands-parents et les arrière-arrière. Non, mais c'est vrai, c'est important tout ça. Hein. S'ils n'avaient pas été là, on ne serait pas là. Hein. Alors donc, il faut quand même le respecter. Moi, je trouve que c'est important.
6: Quand je suis venue en France, il y a 10 ans, j'étais très consciente de mon accent et ça m'embêtait un peu parce que je me disais, ah, les gens ils vont savoir que je suis pas d'ici et j'essayais un peu de l'effacer, je pense.
7: Quand je discute avec des gens d'autres régions et surtout du Nord, ben, j'ai l'impression de ne pas être pris au sérieux. Mais il y a peut-être aussi ce côté un peu déconnant, déconneur du sudiste et. Le nordiste va être plus sérieux, plus droit, plus carré. Et le latin, eh bien, il va être un peu plus branleur.
0: À un moment, à l'INDEP, ils embauchaient que des gens du nord de au-dessus de la Loire. Donc ce n'était pas un désavantage d'arriver de Bretagne ou d'arriver de Paris ou de la moitié nord de la France. Alors j'avais entendu l'autre fois une interview de Jean-Michel Apathy qui disait qu'il avait tout fait pour pas perdre son accent parce que ça faisait sa singularité à Paris. Voilà, mais c'est vrai qu'après quand on regarde, un équivalent de quelqu'un comme lui, ou on n'en entend pas beaucoup à la télé ou sur les chaînes nationales en tout cas.
8: Dans le domaine du sérieux, dans le domaine du journalisme même, dans le domaine de l'information, etc. L'accent, il n'est pas présent. Et en fait, j'ai eu la sensation depuis tout petit que quand on parlait avec l'accent, on n'était pas pris au sérieux. L'attention était mise sur l'accent plus que sur le contenu. De suite, ça fait poésie, expression, chant, comment dire, folklore. Ça fait pas sérieux.
9: Ah, c'est Dominique. Attends, Dominique, arrête-toi. Le voisin.
10: Oh, comme malon des bien.
9: Dis-le qu'il a dit. Quel malheur de devenir vieux. Quel malheur de devenir bien. Dambines.
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9: Ah, oui. On a la nostalgie d'avant, mais c'était pas mieux. On n'avait pas d'argent. Et maintenant, on a de l'argent et on est malheureux. C'est le contraire d'avant. Avant, on n'avait pas d'argent et on était heureux. C'est vrai, les fêtes de village, tout ça. Et encore, nous, sur Foya, là, moi, je m'occupe du comité des fêtes à Foya, c'est resté populaire. Hein. C'est resté populaire et c'est bien. Il y a encore

0: On n'est pas envahi par. Quoique le village est envahi, lui, de l'herbe qui fait rire. Et ils viennent pas, c'est une population qui se mélange pas.
1: Pourquoi l'herbe qui fait rire?
0: Mais l'herbe qui fait rire, c'est. C'est l'herbe qui fait rire. On appelle ça, nous, dans les corbières, l'herbe qui fait rire. Si vous voulez, c'est pas qu'on ne les veuille pas, mais ils s'intègrent pas avec nous. Ils veulent pas, ils s'intègrent pas, ils veulent pas, je sais pas pourquoi.
2: Maintenant, vous entendez autant des accents d'en haut, parisiens, enfin, et d'ailleurs, chez nous. Ça fait bizarre. Et je pense que d'ailleurs, ils sont plus nombreux que nous.
3: Et t'es où, toi? T'es d'où?
1: Béziers.
3: Oh, en tout cas, tu parles, tu le manques. Mais natif de Béziers? Ah, mais t'as l'accent, ouais. Ouais.
4: Oh, mais je te parle natif de Béziers, quand même.
1: Pourquoi?
4: Parce que vous avez un accent un peu...
1: Un peu quoi?
4: Vous avez un accent... pas du midi, quand même, hein.
5: Non, pas d'ici, pas de
4: l'Aude. Même pas un peu sophistiqué, je pense. C'est pas d'ici, quoi.
2: Si vous n'avez pas l'accent, c'est que vous n'êtes pas d'ici. D'ici.
6: Je suis d'ici, donc j'ai l'accent d'ici, je crois. Je n'essayerai pas de le changer avec le vôtre, par exemple.
1: Ils disent, mais... ouais, mais t'es de quelle famille? Tu es d'où, toi? Tu es d'où? Et forcément, il n'y a que trois familles hein, dans le village. J'ai peut-être un peu de mal à comprendre des fois, est-ce que t'es d'ici, de cette région? Je me considère française avant tout, et puis... En tout cas, je me sens bien dans cette région et puis je pense, intégrée ici.
7: Maintenant, je me sens plutôt d'ici parce que ça fait quand même 12 ans que je suis ici.
8: Je sens vraiment Corbière, je sens vraiment adaptée complètement. C'est mes Corbières, c'est ma famille, c'est mes vignes.
9: Je suis palmiste, mais par accent, je suis alsacien.
3: Je suis né à La Palme, et je mourrai à La Palme, et enterré à La Palme.
4: Je suis d'ici, moi, je suis du village, je suis né ici, moi, voilà. Et je ne bouge pas, je vais mourir ici, je pense, hein, j'espère.
3: Je partirai jamais. J'étais parti, quand je me suis marié, j'étais parti à Paris un an, je suis revenu, je pétais les plombs là-bas. Je venais fou, hein. Là, il fallait que je revienne, je ne pouvais pas rester.
10: Même riche, je n'irai pas dans le Nord. Dans le Nord. Je préfère être pauvre ici que riche dans le Nord. Honnêtement. Après, je ne connais pas le Nord. Hein, donc...
3: Ça fait 4 générations, 4 ou 5 générations qu'on est ici. Parce qu'on est parents aussi avec la famille Bastardier, tu sais. Il n'y a que des consanguins ici. Il n'y avait pas la télévision avant, alors. Et c'est vrai, en plus, c'est vrai. Tout le monde est cousin à La Palme, hein. Les vrais palmistes, hein, parce que les vrais palmistes, il n'y en a pas beaucoup maintenant. Hein. Il n'en reste pas beaucoup. Hein. Tous ceux qui s'en vont, c'est fini. Hein. Puis les gens, tout a changé, c'est plus comme avant. La mentalité n'est pas la même.
1: C'était comment avant?
3: Ah, c'était mieux. Ça n'a rien à voir.
6: Pour moi, être d'ici... Comment vous l'expliquez? C'est peut-être prendre part à la vie collective. Être d'ici, c'est aller aux fêtes comme aller au décès. Je suis très émotive. J'ai toujours... Comment vous dire, hein? La nostalgie de mon pays. C'est drôle, le capitaine Dandy, après 65 ans, tout de même, 64 ans que je suis là, mon pays reste toujours Barcelone.

0: être d'ici, je pense que ça veut dire que notre famille, nos arrière-grands-parents, arrière-arrière-grands-parents sont d'ici depuis toujours. Je pense que dans la tête des gens, c'est ça veut dire ça, être d'ici.
1: Pour moi, c'est quelqu'un qui a des morts au cimetière. Si vous avez des gens au cimetière, c'est que vous êtes d'ici.
2: Je crois que quelqu'un qui, comme moi, est arrivé pour la première fois en
1: Oui, mais toi,
2: 80.
1: tu peux être considéré comme un étranger,
2: Mais c'est
1: toi.
2: ce que j'allais dire.
1: Oui, c'est tout.
0: On entend vite qu'on n'est pas d'ici, donc on nous dit vite, vous n'êtes pas d'ici, vous.
3: On est d'ici, on connaît tout, on sait tout, tout. Que les autres, ils savent rien. Et ils voudraient t'apprendre, hein, à connaître le village. Ils savent mieux que toi.
4: Alors, être d'ici, c'est connaître les tenants et les aboutissants des familles, connaître les tenants et les aboutissants des lieux de vie, de connaître le village presque du bout des doigts. Nous, on l'a ancré en nous. Comment expliquer ça? C'est encore autre chose. Nous, c'est passionnel. Voilà. Alors que les autres, ils le font pas exprès. Ils savent pas. Alors que nous, on l'a dans nos entrailles, on l'a. Les gens du cru, souvent, c'est l'intelligence qui parle. Parce qu'ils n'ont pas fait des études, comme je vous dis, bac plus 7, ou 4, ou 3, ou ce que vous voulez. Mais ils ont autre chose, ils ont une âme.
5: C'est être bon, d'ici, c'est raciner les racines.
6: Ça veut pas dire être né ici, ça ouais.
7: J'ai un indigène, ça veut dire
8: ouais, autochtone.
7: autochtone.
8: Les familles sont d'ici, quoi.
7: Je connais plus de gens au cimetière maintenant que dans le village.
8: C'est pareil.
7: Je les connais.
8: Oui.
5: Si les gens étaient restés ici, la science serait retransmise. Mais là, maintenant, les gens, ça fait que naviguer. Il y a 30 000 avions qui tournent sous la terre en haut. 30 000 et des milliards de voitures.
9: Nous étions un petit village de 800 habitants, tout juste, il y a quelques décennies. Et nous sommes maintenant, je crois, près de 2 000. Donc, automatiquement, l'accent se perd.
3: Je pense que l'accent se perd par rapport à avant. C'était... Mais les jeunes maintenant, ils parlent pas comme ils parlent pas comme. Même pas, ils comprennent pas, ils parlent pas le patois seulement. Les jeunes. C'est dommage, ça se perd ça.
8: Ce téléphone, ça rend les gens encore plus égoïstes. Hein? Plus égoïstes. Hein? Ils pensent pas parler avec quelqu'un. Ils en ont rien à foutre, ils ont tout là-dessus. Tu vois, ils savent tout ce qui se passe au bout du monde là-bas. Je me demande si c'est bien même nécessaire de savoir ce qui se passe au bout du monde. Quand tu ne sais pas ce qui se passe autour de chez toi. Moi, j'aimerais au préfet demander, il dirait un jour, pendant qu'il y a des coups de mer, dites aux éoliennes une semaine de fermer, les arrêter, pour voir s'ils se remettraient à pleuvoir. On dit le réchauffement, le réchauffement, le réchauffement. Oui, le réchauffement, il sait que les coups de mer arrivent, pareil, comme avant, mais il pleut plus.
10: Écriture, prise de son, réalisation et mixage, Alice Roy.

0: 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Ce soir, donc, c'est l'émission Cultures électroniques et on accueille Jesse Jiggy, qui est un artiste basé à Rotterdam. Il m'a contacté le mois dernier pour passer sur les ondes de l'écho, car il était de passage à Montpellier, où il avait déjà été accueilli par Pignata. J'ai accepté tout de suite après avoir écouté sa musique, pleine de finesse, mais je ne vais pas trop vous en révéler. Jesse Jiggy, donc, est musicien et DJ, fondateur du label Intersection Records, et ça lui arrive d'être sur la route pour amener des disques jusqu'en Espagne. Sa musique est un mélange de minimal techno, dub et bass music. D'ailleurs, puisqu'on parle de musique, place à son set. Bonne écoute. Deuxième partie, moi-même, High Flying, vous ai préparé un set pour clôturer l'émission. Allez, bonne soirée et bonne écoute.
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Allez, vous êtes bien sur l'écho 88.5, l'émission Cultures électroniques qui continue avec le mix de Jesse Jiggy qui vient de se terminer. Et maintenant, on passe à mon mix, donc le mix de High Flying.

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0: Allez, le mixte de Highflying qui vient de se terminer. Merci à vous. Merci à Jesse Jiggy. Et une très bonne soirée sur les ondes de l'écho 88.5 www.echo.com.
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Yeah, this is Bogan Sunrise for Fiam Shark. So the album We Are Astonishingly Lifelike. 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

This is Blue Bay, Bruno Bilodeau, Cairo Traffic. Juste un petit peu, parce que c'est la longue piste. 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

quand vous arrivez devant un canyon, par exemple, vous sortez votre appareil photo et vous pensez que vous allez traverser la roche avec l'objectif. 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OK ?

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